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2: Bonjour à tous, mea culpa, le ministre des Comptes publics, David Amiel, présente ses excuses face au piratage massif du fisc et l'administration fiscale reconnaît une autre fuite de données sur les successions d'une ampleur un peu moindre. La fuite de données à la Direction générale des finances publiques concerne près de 678 000 particuliers et entreprises. En Outre-mer également, la vigilance est de mise. Attention aux faux messages qui pourraient profiter de cette fuite pour vous arnaquer. Le feu en forêt de Fontainebleau n'est toujours pas éteint. 5 semaines après le début de l'incendie, les sapeurs-pompiers luttent toujours contre les éventuelles reprises afin de permettre la réouverture du massif forestier. Le coût de la vie pèse de plus en plus lourd pour les étudiants, plus 1,66% sur un an. C'est ce que représente l'augmentation du coût de la vie d'un étudiant français et c'est la conclusion d'une étude publiée par le syndicat étudiant UNEF. Cette augmentation s'explique par la hausse des loyers, celle du prix des transports, mais aussi celle du prix des produits alimentaires. Et ce sont les étudiants ultramarins qui sont les plus touchés par la précarité. L'UNEF juge que les étudiants en Outre-mer sont également oubliés des politiques publiques. Figure du féminisme à l'origine notamment du remboursement de l'IVG, Yvette Roudy, première ministre des droits de la femme, sous François Mitterrand, qui laissa son nom à la loi sur l'égalité professionnelle entre les hommes et les femmes, est décédée hier à l'âge de 97 ans. Une femme agressée sexuellement à bord de son bateau dans le Var. Le prévenu, âgé de 23 ans et originaire d'Outre-mer, était en formation militaire à l'école de Saint-Mandrier. Il a été condamné à 5 ans de prison, dont 2 fermes. Les vacances sont littéralement tournées au cauchemar le 25 mai dernier pour cette chef d'entreprise âgée de 44 ans, originaire des Pyrénées. Si vous aimez les films nerveux, Mutiny est fait pour vous, dans le rôle-titre Jason Statham, dans un blockbuster à l'ancienne, efficace et chargé en testostérone, réalisé par Jean-François Richet. Ça sort donc ce mercredi. Voilà, c'est la fin de ce flash. Merci.
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3: Vous connaissez le DPE, le diagnostic de performance énergétique. Eh bien, ce n'est plus juste un indicateur technique. Il influence désormais les prix, les ventes et les projets immobiliers. Les chiffres sont sans appel. D'après Se Loger, un logement classé F ou G perd en moyenne 15% de sa valeur par rapport à un bien classé D. Ça donne environ moins 452 euros par mètre carré et cette décote peut aller jusqu'à moins 25% dans certaines zones rurales ou détendues. C'est une décote massive qui pèse lourdement sur les projets des vendeurs et qui allonge aussi les délais de vente. Les passoires thermiques mettent en moyenne 5 jours de plus à se vendre que les autres biens. Pourtant, elles ne passent pas inaperçues. Les logements classés G génèrent, selon Se Loger, plus 67% de contacts. Les F, plus 32% par rapport à un bien classé D. Pourquoi ? Eh bien parce que le prix reste un levier d'attractivité pour les acquéreurs à la recherche de mètres carrés à moindre coût, même s'il faut prévoir des travaux. À la location maintenant, l'impact est encore plus net. Avec les interdictions progressives de louer les passoires thermiques, vous le savez, le stock de logements F et G disponibles à la location a chuté de 64% depuis 2021. Je rappelle que les logements G sont interdits à la location depuis janvier dernier. Et donc les écarts de loyer sont bien visibles. À Paris, par exemple, un logement classé A se loue 3 euros par mètre carré plus cher qu'un logement classé D, tandis qu'un bien classé G se loue 1,30€ de moins par mètre carré. En clair, le DPE structure désormais le niveau de loyer et pousse de nombreux bailleurs à rénover ou à vendre quand ils ne veulent pas ou ne peuvent pas résumer. Comme le résume Baptiste Capron, DG de Se Loger, directeur général, le DPE est aujourd'hui un critère aussi structurant que la localisation ou la surface. Et puis pour mieux comprendre ces impacts, eh bien sachez que Se Loger a lancé l'outil Impact DPE accessible à tous qui décrypte la valeur réelle d'une étiquette énergétique.
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2: Bonjour à tous. Fin de vie. La loi créant un droit à l'aide à mourir a été publiée ce matin au Journal officiel dans le sillage de sa promulgation par le chef de l'État, Emmanuel Macron, après plusieurs années de débats. Un jeune Américain sérieusement blessé en tombant d'un rooftop à Marseille. Le jeune homme de 21 ans a été gravement blessé dans la nuit de lundi à mardi après avoir chuté de près de 20 mètres dans le 8e arrondissement de la cité phocéenne. Pris en charge par une équipe bataillon des marins-pompiers, le solide Américain a été transporté à l'hôpital de la Timone avec un pronostic vital qui n'était toutefois pas engagé. Dans le Var, sévèrement touché par les incendies, cet été, Emmanuel Macron a promis lundi un plan d'aide similaire à celui de la Gironde. Les flammes ont endommagé plusieurs domaines viticoles. Certains vignerons ont d'ailleurs débuté les vendanges, craignant de nouveaux feux. Le ministre des Comptes publics, David Amiel, a présenté hier ses excuses face au piratage massif du fisc et l'administration fiscale reconnaît une autre fuite de données moins sensible sur les successions. Les Émirats arabes unis ont annoncé suspendre tous les échanges commerciaux et financiers avec l'Iran, qu'ils accusent d'avoir ciblé des navires avec deux missiles balistiques. Téhéran a catégoriquement nié avoir effectué ces tirs. Donald Trump annonce décaler de 3 jours l'entrée en vigueur de nouveaux droits de douane de 50% sur certains produits canadiens. Washington et Ottawa ayant conclu un accord à la dernière minute. Interstellar, Sophie Hannot est devenue hier la première astronaute française à sortir de l'espace, passant plus de 6 heures hors de la Station Spatiale Internationale. En compagnie d'un Américain, cette mission n'a cependant pas permis de remplacer une antenne défectueuse à cause de quelques difficultés rencontrées. Et puis, si vous aimez les films nerveux, eh bien Muntini est fait pour vous dans le rôle titre Jason Statham, dans un blockbuster à l'ancienne, efficace et chargé en testostérone, un film réalisé par Jean-François Richet et ça sort donc aujourd'hui au cinéma.

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1: Il est 8h.
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3: Bonjour à tous. La collision entre deux bateaux à Mandelieu. Les recherches opérationnelles ont pris fin lundi matin, mais celles visant à retrouver le corps du jeune homme de 22 ans ne sont pas abandonnées. Désormais pilotées par le parquet maritime de Marseille, elles pourront reprendre ponctuellement en fonction des besoins de l'enquête et des nouveaux éléments recueillis. Une femme agressée sexuellement à bord de son bateau à Saint-Mandrier. Le prévenu, âgé de 23 ans et originaire d'outre-mer, était en formation militaire à l'école de Saint-Mandrier. Il a été condamné à 5 ans de prison, dont 2 fermes. Les vacances ont littéralement tourné au cauchemar le 25 mai dernier pour cette chef d'entreprise âgée de 44 ans, originaire des Pyrénées. Depuis début juin, 1587 personnes sont incarcérées pour des faits de violence sexuelle sur mineurs. Depuis le dernier point du garde des Sceaux, le 4 août, 163 nouvelles personnes ont été incarcérées. L'homme mis en examen pour le viol et le meurtre de la collégienne de 11 ans, Jérôme Barella, avait déjà fait l'objet de plusieurs plaintes restées sans suite. Le ministre des Comptes publics, David Amiel, présente ses excuses face au piratage massif du fisc et l'administration fiscale reconnaît une autre fuite de données sur les successions d'une ampleur un peu moindre. Enfin, le feu du Gros Bessillon est officiellement fixé, annonce la préfecture du Var. Le feu le plus long de l'histoire du département est parti de Pont-Évès, c'était le 21 juillet. Avant de nouveaux départs, les 24 et 31 juillet, les flammes ont parcouru 6300 hectares en Provence verte. Sophie Anneau est devenue la première astronaute française à sortir dans l'espace depuis la Station Spatiale Internationale. En compagnie d'un astronaute américain, la mission de plus de 6 heures n'a pas permis de remplacer une antenne défectueuse. Enfin, en football, Lyon préserve ses chances de se qualifier pour la Ligue des Champions après le match nul obtenu sur la pelouse du Fenerbahçe, un partout en barrage aller hier soir à Istanbul. Le match retour est prévu mercredi prochain à Lyon. Voilà, c'est la fin de ce flash. Merci de l'avoir suivi. Bonne journée.

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1: Bonjour Nicolas Gravitte, vous êtes le président de l'UNAM, l'Union Nationale des Aménageurs. Alors on est ici à la cérémonie des vœux pour l'année 2026. Peut-être un petit mot pour décrire cette année. Comment vous la voyez cette année, les perspectives?
2: Les perspectives de 2026 me semblent assez intéressantes pour la fédération que j'ai l'honneur de présider. Après une année 2025 de restructuration à la fois de l'équipe, d'un certain nombre de process internes, nous passons en 2026 à une phase un peu plus importante, notamment de recrutement d'adhérents et de partenaires aménageurs de tout type pour structurer le syndicat, le rendre encore plus fort, être assez représentatif au niveau des autorités pour porter un message, faire reconnaître ce métier et puis participer aux évolutions législatives, réglementaires qui pourraient arriver, essayer de faire en sorte que notre métier puisse travailler plus sereinement, qu'on puisse faire nos opérations de manière un peu plus rapide et de convaincre les élus de se lancer dans ces grands projets d'urbanisme qui sont fédérateurs pour eux, au bénéfice des concitoyens et au bénéfice de l'intérêt général.
1: Alors, vous parlez des élus, c'est vrai qu'on est juste avant les municipales. Quand vous dites faire reconnaître le métier, vous vous sentez entendu? Je pense aux élus de terrain, aux maires, mais je pense aussi à une échelle un peu plus grande, aux politiques. Est-ce que dans cette période complexe pour le logement, pour l'aménagement, est-ce que vous vous sentez entendu? Est-ce que votre voix compte?
2: Bah, notre voix compte parce que effectivement notre métier, effectivement, même s'il est un peu confidentiel, il est quand même bien connu des élus locaux. Donc lorsqu'on aborde un sujet d'aménagement sur le territoire, nos élus savent de quoi on parle. Après, au niveau national, oui, on a besoin de faire reconnaître ce métier d'aménageur parce qu'aujourd'hui on dit, nous disons, et c'est très bien, un plan de relance du logement. Un plan de relance du logement ne peut se faire qu'avec du foncier, et donc il faut également qu'on ait une forme de plan de relance de l'aménagement pour permettre effectivement d'accélérer la relance du logement, mais pas que le logement. Une opération d'aménagement, c'est un cycle complet, c'est un ensemble de programmatiques différents qui concernent du logement, de l'emploi, la réindustrialisation de pays, l'aménagement est aussi concerné, et bien entendu aussi les équipements publics et le cadre de vie de nos concitoyens. Donc c'est un cadre général, plutôt fédérateur, plutôt concerté, et on a besoin effectivement d'être soutenu par les autorités pour essayer de développer et de travailler sereinement.
1: Vous êtes déçu par le plan logement, plan relance logement du gouvernement?
2: Je ne suis pas déçu, je pense que c'est un signal très fort. Il était important, il était nécessaire. Après, nous verrons effectivement la mise en application et sur le terrain comment ça va se concrétiser. Mais c'est un signal très fort et effectivement
1: attendu
2: par toutes les professions immobilières en lien avec l'immobilier et nous aussi les aménageurs. Voilà, donc clairement oui.
1: Vous avez parlé de votre restructuration. Vous avez aussi changé d'identité visuelle. Un petit mot sur ce changement, plus coloré, plus. Quel est l'objectif derrière?
2: L'objectif c'est de fédérer autour de notre métier d'aménageur. Donc nous changeons de nom, nous passons de Union Nationale des Aménageurs à Union des Aménageurs, donc quelque chose de plus simple à dire. L'acronyme UNAM existe toujours, mais on peut effectivement jouer sur les deux tableaux. Et l'idée, justement, c'est de fédérer, le syndicat qui représente ce métier d'aménageur, quels que soient les aménageurs, qu'ils soient privés, publics, bailleurs sociaux, que ce soit des petites PME ou des grands groupes ou des établissements publics de l'État. Tous ces opérateurs forment la famille de l'aménagement. Et l'UNAM est là pour les aider, leur offrir des services, les aider à faire porter la parole des aménageurs. Donc oui, il y a un enjeu et cette nouvelle image, elle est très importante, effectivement, avec une nouvelle identité graphique, un nouveau logo beaucoup plus moderne et contemporain. 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
1: Bonjour Sébastien Cuperfis et Anne Cuperfis, donc président de Juno et directrice marketing et communication. Ce matin s'est tenue la conférence de presse. Un petit mot pour parler de l'année 2025, le bilan 2025 de Juno.
2: Oui, alors merci pour cette petite interview. Le bilan est excellent puisqu'on a fait plus 56% d'activité en 2025, en surperformant un marché qui était quand même meilleur. Comment on peut expliquer ça? Baisse des prix qui a continué à être moins forte qu'avant puisqu'on est à 1,8% de baisse de prix, notamment à Paris. En même temps, des taux qui ont baissé aussi. Et donc, on a retrouvé des marges de manœuvre entre acheteurs et vendeurs, entre des vendeurs qui ont pris conscience que les prix de post-Covid étaient plus d'actualité et des acheteurs qui sont mitridatisés, c'est-à-dire que ils étaient un peu en stand-by et maintenant ils disent ok, bon, la politique, on voit que c'est compliqué, l'international c'est compliqué, mais ça va le rester. Donc en fait, on y va, on fait marcher nos projets et les marchés sur lesquels nous sommes, et en particulier à Paris, sont des marchés de résidence principale. Donc ce sont des marchés où les gens ont des projets, ils ont des enfants, ils partent en retraite et donc
3: ils sont obligés d'acheter.
2: Et donc on a retrouvé une fluidité du marché qui se confirme en début d'année puisqu'on est à presque 20% de croissance pour ce début d'année. Donc on a un pipe 2026 qui est très positif.
1: Donc les chiffres devraient être meilleurs en 2026 selon vos estimations?
2: En tout cas, ils sont partis pour être pour l'instant 20% supérieurs à ceux de 2025 qui a été une super année. Et on le voit partout, on le voit dans l'augmentation de nos demandes sur les sites, sur les portails, on le voit dans le nombre des visites qui est très élevé, et on le voit dans la rapidité de vente avec pas mal de biens qui se vendent en 48 heures ou une semaine. Donc on voit vraiment qu'il y a un marché qui est très, très dynamique.
1: Alors vous avez cité Paris, évidemment vous n'êtes pas présent que à Paris. Est-ce qu'on peut, vous pouvez nous dire donc où vous êtes présent et puis surtout les profils des acquéreurs? Parce que c'est vrai que vous avez cité les familles françaises, alors à Paris j'imagine que c'est le cas, mais pas que, vous avez d'autres nationalités.
2: Alors je reste sur Paris puis après on parle du reste de la France et éventuellement de la Belgique où nous sommes. C'est vrai que 2025 a été caractérisé dans l'immobilier d'ultra-luxe par une forte présence des Français. Peut-être parce que les ventes de belles choses se sont faites assez vite. Et quand il y a un critère de rapidité, mine de rien, la proximité, souvent les étrangers, ils prennent du temps pour venir, ils prennent rendez-vous, ils viennent un mois plus tard. Et quand il y a des très très beaux assets, finalement cette année, on constate que on a une forte proportion de nos ventes d'ultra-luxe qui se sont faites avec des grandes familles françaises, ce qui est assez exceptionnel. C'était pas le cas en 2024 ni en 2023. Donc typologie des clients assez française, ce qui est plutôt une bonne nouvelle. Ça veut dire que, en dépit d'un contexte pas super positif, il y a encore beaucoup de gens qui croient en la France, qui croient en l'immobilier, qui croient à Paris.
1: Ça fait du bien d'entendre ça.
2: Et ça fait du bien d'entendre ça, et on est content. Voilà. Et sinon, pour le reste, donc nous, on est présents aussi en dehors de Paris, dans les belles villes de l'Ouest parisien, qui sont, elles ont une tendance très différente parce que là, ça a explosé post-Covid. Tout le monde voulait acheter sa maison au Vésinet. Donc évidemment, il y a une correction des prix relativement importante. On parle de entre 15 et 25%, donc c'est quand même très élevé. Mais on a un marché qui est très fluide.
1: Donc il y a du stock à nouveau, hein, parce qu'il y avait eu un souci de stock à un moment.
2: Oui, parce que tout s'est vendu.
1: Ouais.
2: Donc tout s'est vendu parce que tout le monde a acheté.
1: Ouais.
2: Et là, on est en train de reconstituer le stock des gens qui ont des projets et qui bougent. Voilà. Ensuite, on est aussi présent dans le nord de la France, à Lille, qui est un peu dans la même tendance que l'Ouest parisien. Mm-hmm. C'est un peu la même chose. Et on est sur toute la France. Je ne sais pas si on va en parler maintenant avec les châteaux.
1: Ouais.
2: Et c'est un marché qui est particulier, les châteaux, qui a eu un boom post-Covid. Où pareil, on a eu plein de châteaux qui sont vendus, qui étaient sur le marché depuis très longtemps. Et là, on redescend un petit peu. On a du stock. Les prix doivent baisser parce que, un, les taux d'intérêt ont augmenté, deux, les taxes d'habitation, taxes foncières ont explosé.
1: Et puis c'est de l'entretien, un château.
2: Et trois, j'allais dire, le prix moyen de rénovation a doublé entre 2019 et maintenant. Donc si on doit rénover 5000 m², c'est un gros budget. Donc il y a une correction des prix, mais il y a toujours une appétence forte des Français et de certains étrangers pour acheter des châteaux et des propriétés un peu partout en France.
1: Un petit mot sur le partenariat avec Forbes Global Property. Donc c'est tout nouveau, hein. ça fait quelques mois, c'est ça date.
2: Exactement.
1: De la fin d'année. C'est quoi l'objectif derrière?
2: Alors, en fait, Forbes est venu nous voir, cherchait à avoir un représentant exclusif pour la France et la Belgique, et on a décidé de prendre ce partenariat. Pourquoi ? Parce que on voit que c'est une marque extrêmement puissante. C'est une marque qui est en train de prendre beaucoup de parts de marché, notamment aux États-Unis, face à d'autres marques immobilières comme Christie's ou Sotheby's. Et que du coup, on voit qu'on a un réseau de partenaires et de clients internationaux très fort avec Forbes, et qui nous permet, pour nos propriétaires français et nos propriétés françaises, de leur offrir une vision sur le monde et une ouverture sur des clients étrangers extrêmement forte, et qui nous permet aussi, nous, avec nos clients français, de les suivre très efficacement dans tous leurs projets. S'ils veulent partir à Dubaï, en Italie ou par hasard au Portugal, on a partout des partenaires extrêmement puissants.
1: J'aimerais juste revenir sur un point qui a été dit plusieurs fois en conférence, que je vois un peu partout, pas que dans le haut de gamme, le luxe, c'est l'appétence des acquéreurs pour les biens rénovés, entièrement rénovés, donc le clé en main. Ça, c'est quelque chose de nouveau depuis ces dernières années. C'est dû à quoi ?
2: Il y a deux raisons, c'est très clair. Hein. C'est après Covid. Ouais. Il y a deux raisons. Une raison psychologique, les gens avec le Covid, surtout les gens qui ont de l'argent, se sont dit tout peut s'arrêter. Et donc, j'ai envie de profiter maintenant. Et donc, il y a vraiment un truc psychologique où je me dis, je ne veux pas mettre 3 ans à récupérer mon bien, il est là, j'en profite tout de suite, je ne sais pas où on sera dans 2 ans. Il y a vraiment un truc qui a eu un impact sur les gens. Et le deuxième sujet, c'est ce qu'on évoquait tout à l'heure, c'est le coût des travaux et la complexité des travaux. Il y a plein d'endroits où c'est extrêmement cher et extrêmement compliqué, parce que les entreprises ne sont pas forcément fiables, etc., de faire des travaux. Et du coup, il y a une vraie valeur à avoir un bien qui est complètement rénové, où on arrive dedans, on n'a pas à se poser de questions, et on en profite tout de suite.
1: Alors, il y a eu une augmentation des arnaques qui a été constatée, justement, sur certains types de rénovations. Est-ce que c'est un des facteurs aussi, ça, vous pensez, d'après les retours terrain ?
2: Alors moi, je, dans notre marché à nous, j'en ai pas trop connaissance, mais ça m'étonne pas, vu que les prix sont très élevés et que c'est un budget qui devient énorme et que les gens, évidemment, ont envie de payer le moins cher possible. C'est pas du tout étonnant qu'il y ait des escrocs qui essayent de profiter de ça en donnant des prix faciaux plus sexy et qui derrière disparaissent. Ou voilà, c'est pas étonnant. C'est pour ça qu'il faut être bien conseillé. Et nous, d'ailleurs, on a un service travaux interne chez Juno qui accompagne nos clients propriétaires qui veulent faire des travaux, en particulier pour la location et pour améliorer le DPE. Et on travaille évidemment avec des entreprises qu'on connaît depuis des années, qui sont très fiables, où on a zéro risque de quoi que ce soit.
1: Alors Juno, c'est une affaire de famille aussi. Donc Anne Cuperfis, vous êtes donc l'épouse de Sébastien, mais également la directrice marketing et communication. Alors, un petit mot déjà sur moi, c'est le magazine Juno qu'on lit deux fois par an que vous créez, en fait, que vous éditez. Il y a beaucoup de choses dedans, c'est beaucoup de travail. Est-ce que vous pouvez nous expliquer un petit peu ce qu'il en est, parce que ça plaît beaucoup.
4: Bonjour Bérénice. Oui, effectivement, le magazine, donc on en est à notre 11e édition. On vient de le sortir en décembre. On en tire 2 numéros par an. Ils sont à chaque fois tirés à 55 000 exemplaires et on les distribue dans nos agences. On l'adresse à 10 000 de nos clients. On fait des portages avec certains titres de presse aussi et on les distribue dans des salons ou dans des clubs privés. Donc voilà, il y a une belle diffusion et la particularité de ce magazine, c'est que il a certes une grosse partie d'annonces avec à peu près 200 pages de biens qui sont à Paris et dans les autres régions où on est présent, mais également en Belgique et à l'étranger avec tous nos partenariats grâce à Forbes. Et la particularité, donc, comme je disais tout à l'heure, de ce magazine, c'est qu'il a une grosse partie lifestyle, où ça c'était un contenu que j'ai vraiment voulu développer parce qu'il parle à nos clients et ça sort un petit peu du cadre immobilier, mais on reste quand même dans tout cet univers de l'art de vivre. Et donc à chaque fois on met en avant des designers et des architectes d'intérieur qui rénovent des très beaux biens. On a une partie sur la gastronomie, on met en avant des grands chefs, on a une partie évasion, on met en avant des artisans d'art aussi, de différents métiers d'art, des artistes. Ça nous arrive régulièrement aussi de faire intervenir des artistes sur les couvertures de nos magazines qu'on présente ensuite dans le numéro. Donc voilà, chaque numéro, c'est la construction de de plein de sujets qui nous tiennent à cœur, de choses qu'on aime et de mise en avant d'artistes qui voilà mêlent un peu des univers qui sont en périphérie de l'immobilier.
1: Alors le succès de Juno, c'est aussi grâce à vous. Comment vous faites rayonner la marque ? Donc il y a ce magazine, vous faites plein d'autres choses. Comment vous faites rayonner la marque ? Parce que ça fonctionne a priori.
4: Alors il y a plusieurs choses. Déjà il y a tout le côté physique avec nos agences. Donc moi je gère le marketing et dans le cadre du marketing il y a aussi l'ouverture et l'identité, l'ADN architectural de nos agences qui a une charte, qui a une homogénéité. Alors elle est un petit peu différente par quartier parce qu'on s'adapte au quartier, mais globalement elles sont toutes un peu sur dans le même esprit. Donc ça, c'est déjà ce que voient les gens quand ils se baladent dans Paris, parce que maintenant on a 18 agences, donc ça commence à être assez visible. Donc ça, c'est le premier aspect, on va dire, physique et visuel. Et ensuite, on a plein d'actions qu'on développe au marketing. On a parlé du magazine. Il y a toute la partie digitale où on développe beaucoup nos réseaux sociaux. On est au total sur tous nos réseaux sociaux. On a 170 000 followers. On en a 120 000 sur Instagram. Donc ça nécessite une grosse création de contenu qu'on gère en interne et avec l'aide de certains prestataires. Voilà, donc cette partie digitale, donc avec les réseaux et aussi avec le site, où on a tout un travail sur le référencement. Donc voilà.
1: La place digitale, c'est le plus important pour vous aujourd'hui. Quand on regarde la part, des retours sur investissement, en tout cas, c'est quoi qui a le plus gros impact, le plus gros ROI, c'est le digital.
4: C'est le digital, oui, en termes de lead entrant. Maintenant, tout ce qu'on crée en dehors, qui est hors digital, qui fait partie vraiment de notre ADN, c'est-à-dire des beaux supports comme le magazine ou des événements qu'on crée dans nos quartiers qui sont vraiment quelque chose de palpable, où on va faire des street marketing autour de nos agences. On propose autour d'un triporteur, un barista, on fait un petit coffee shop ambulant et tout ça avec des goodies qu'on donne aux clients et aux enfants de nos clients.
1: C'est de la fidélisation.
4: Ça fait partie de l'image de marque. Ouais. Et du coup, les deux se mêlent bien et apportent à l'un et l'autre le succès qu'on peut avoir.
1: Et c'est vrai que ça fait la différence en termes de fidélisation quand on a ces petites attentions de la part de son agent immobilier.
4: Attention, voilà. Et puis, on rentre en contact avec des gens dans nos quartiers.
1: Donc le nouveau numéro est sorti, c'est ça, en décembre ?
4: Il est sorti en décembre. Du coup, nous, on fait un hiver-printemps et ensuite, on n'est pas tout à fait dans la saisonnalité de la mode, mais on fait hiver-printemps et ensuite été-automne. Voilà, donc le prochain, ça sera pour le mois de juin et on est en train de travailler sur le contenu, sur le grand architecte qu'on va mettre, le ou les grands architectes qu'on va mettre en avant, sur l'artiste, parce qu'à chaque numéro d'été, c'est un artiste qui est mis en avant. Donc voilà, on est dedans.
1: Et bien, hâte de voir ça. Merci beaucoup, Anne Cuperfis et Sébastien Cuperfis.
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1: Il est 9h.
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3: Bonjour à tous. Les feux de l'été ne sont pas terminés. 2 hectares ont brûlé hier dans l'Allier, à Malicorne, à côté de Commentry. L'incendie a débuté vers 15h40. Il a pris au niveau d'une haie. Une heure plus tard, les principaux foyers étaient donc éteints. Selon la gendarmerie, le feu est parti d'une étincelle sur un engin agricole. Les appels d'urgence au numéro 15 sont rétablis en Franche-Comté. Une panne empêchait l'ensemble des habitants de la région d'appeler le 15 pendant plus de 24 heures. La mairie de Besançon veut mettre en place des dispositifs de dissuasion pour mettre fin aux saluts nazis effectués par des visiteurs au musée de la résistance de la ville. Depuis le début de l'année, 13 cas ont été recensés. La mairie envisage notamment un affichage pour signaler aux visiteurs la présence d'une caméra de vidéosurveillance. Attente insoutenable pour toute une famille d'origine marocaine vivant à Vesoul. La maman de 6 enfants est empêtrée dans les déboires administratifs et n'arrive pas à obtenir les papiers nécessaires pour pouvoir travailler et donc pouvoir rester en France. Elle doit être reconduite à la frontière dimanche. Dans la Marne, une passagère de 65 ans décède dans un accident de la route. Hier après-midi, un conducteur de 60 ans a perdu le contrôle de sa camionnette sur la départementale 396. Sa passagère de 65 ans est décédée. L'homme a été transporté aux urgences de Vitry-le-François. La canicule et la sécheresse font chuter la production de miel. Les apiculteurs de Lyon sont également victimes de la sécheresse. Les nombreuses vagues de chaleur de l'été ont eu des conséquences sur la production de miel. Pour certains apiculteurs, elle a diminué carrément de moitié. Le cycliste au bois Noah Isidore remporte la première étape du Tour du Limousin Périgord-Nouvelle-Aquitaine et s'adjuge son premier succès chez les professionnels. Enfin, à savourer sans modération l'été, la reine des pauses douceurs, c'est souvent la glace. Un artisan glacier installé au Tolly dans les Vosges fabrique une gamme très locale avec des parfums de plantes ou de petits fruits inspirés carrément de la montagne.

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1: Il est 10h.
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3: Bonjour à tous, Sophie Anneau est devenue la première astronaute française à sortir dans l'espace depuis la Station Spatiale Internationale en compagnie d'un astronaute américain. La mission de plus de 6 heures n'a pas permis hier de remplacer une antenne défectueuse. Le ministre des Comptes Publics, David Amiel, présente ses excuses face au piratage massif du fisc et l'administration fiscale reconnaît d'ailleurs une autre fuite de données sur les successions d'une ampleur un peu moindre. Depuis début juin et l'affaire Liana, 1587 personnes sont incarcérés pour des faits de violence sexuelle sur mineurs. Depuis le dernier point du garde des Sceaux, le 4 août, 163 nouvelles personnes ont été incarcérées. L'homme mis en examen pour le viol et le meurtre de la collégienne de 11 ans, Jérôme Barella, avait déjà fait l'objet de plusieurs plaintes restées sans suite. Coupure d'électricité à Marseille, 4000 clients touchés dans le 13e arrondissement hier soir. Rapidement sur place, les équipes d'Enedis sont intervenues pour remettre le courant au plus vite et détecter l'origine de la panne. Les Émirats Arabes Unis accusent l'Iran d'avoir tiré deux missiles balistiques vers leur territoire, tous deux tombés en mer. En réaction, Téhéran a catégoriquement nié avoir effectué ces tirs. La France expulse deux diplomates iraniens en représailles à la décision de l'Iran d'interdire le retour de deux diplomates de l'ambassade de France à Téhéran. Deux ressortissants français arrêtés le 27 juillet au Togo. Il s'agit de réalisateurs travaillant pour une société de production française. Ils ont pu recevoir trois visites consulaires. Enfin, le feu du Gros Bessillon est officiellement fixé, annonce la préfecture du Var. Le feu le plus long de l'histoire du département est parti de Pont-Évès le 21 juillet. Avant de nouveaux départs, les 24 et 31 juillet, les flammes ont parcouru 6300 hectares en Provence verte. Et puis en football, Lyon préserve ses chances de se qualifier pour la Ligue des Champions. Après le match nul obtenu sur la pelouse du Fenerbahçe, le score un partout en barrage aller hier soir à Istanbul. Le match retour est prévu mercredi prochain à Lyon. Voilà, c'est la fin de ce flash, merci de l'avoir suivi.

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1: Il est 11h.
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3: Bonjour à tous, mea culpa, le ministre des Comptes Publics, David Amiel, présente ses excuses face au piratage massif du fisc et l'administration fiscale reconnaît une autre fuite de données sur les successions d'une ampleur un peu moindre. La fuite de données à la Direction Générale des Finances Publiques concerne près de 678 000 particuliers et entreprises. En Outre-mer également, la vigilance est de mise. Attention aux faux messages qui pourraient profiter de cette fuite pour vous arnaquer. Le feu en forêt de Fontainebleau n'est toujours pas éteint. 5 semaines après le début de l'incendie, les sapeurs-pompiers luttent toujours contre les éventuelles reprises afin de permettre la réouverture du massif forestier. Le coût de la vie pèse de plus en plus lourd pour les étudiants, plus 1,66% sur un an. C'est ce que représente l'augmentation du coût de la vie d'un étudiant français et c'est la conclusion d'une étude publiée par le syndicat étudiant UNEF. Cette augmentation s'explique par la hausse des loyers, celle du prix des transports, mais aussi celle du prix des produits alimentaires. Et ce sont les étudiants ultramarins qui sont les plus touchés par la précarité. L'UNEF juge que les étudiants en Outre-mer sont également oubliés des politiques publiques. Figure du féminisme à l'origine notamment du remboursement de l'IVG, Yvette Roudy, première ministre des droits de la femme, sous François Mitterrand, qui laissa son nom à la loi sur l'égalité professionnelle entre les hommes et les femmes, est décédée hier à l'âge de 97 ans. Une femme agressée sexuellement à bord de son bateau dans le Var. Le prévenu, âgé de 23 ans et originaire d'Outre-mer, était en formation militaire à l'école de Saint-Mandrier. Il a été condamné à 5 ans de prison, dont 2 fermes. Les vacances sont littéralement tournées au cauchemar le 25 mai dernier pour cette chef d'entreprise âgée de 44 ans, originaire des Pyrénées. Si vous aimez les films nerveux, Mutiny est fait pour vous, dans le rôle-titre Jason Statham, dans un blockbuster à l'ancienne, efficace et chargé en testostérone, réalisé par Jean-François Richet. Ça sort donc ce mercredi. Voilà, c'est la fin de ce flash. Merci.
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4: Bonjour à toutes et à tous, investisseurs malins, voici l'heure de votre rendez-vous mensuel consacré aux investissements sous toutes leurs formes. Alors vous êtes des fidèles d'Investir Malin sur Radio Immo, vous avez suivi les bons conseils de nos invités et en particulier sur l'investissement dans les parkings. Mais voilà, un problème pointe le bout de son nez, comment gérer tout ce parc de places de parking ou de garage, comment trouver les locataires et comment gérer le parc. Alors vous vous demandez sans doute de quel support il s'agit.
5: Réponse, eh bien, il s'agit de YesPark, une solution pour déléguer la gestion de ces parkings. Pour nous parler de cette solution maligne qui permet de vous faire gagner du temps pour trouver de nouveaux parkings, nous avons le plaisir d'accueillir Baptiste Essig, directeur marketing de YesPark, la plateforme spécialisée dans la location et la gestion simplifiée de places de parking et de garage pour les investisseurs. Bonjour, merci d'avoir accepté notre invitation. Alors, avant toute chose, pouvez-vous nous expliquer quels sont les avantages à investir dans des places de parking via YesPark ?
6: Ben, bonjour Gaëtan, bonjour Alexandre, merci aussi pour votre invitation. C'est toujours un plaisir d'évoquer ces sujets autour du parking. Votre question c'était.
5: Eh bien, écoutez, pouvez-vous nous expliquer les avantages à passer par YesPark pour investir dans les places de parking?
6: Donc YesPark, on est un peu comme une application de rencontre entre des places de stationnement qui n'ont pas de voiture et des voitures qui n'ont pas de place de stationnement. Et donc, à la fois du
5: Êtes le mythique du parking.
6: On est le mythique où on est. Alors aujourd'hui, il y a les applications de
5: rencontre. Oui, excusez-moi.
6: Il y en a plein d'autres. Mais c'est ça. On est un peu une application de rencontre presque comme une autre. Et donc, notre travail, ça va être de faciliter la vie d'un côté des automobilistes pour leur trouver une place et de l'autre des propriétaires pour leur louer les places qu'ils ont sur les bras, ce qu'on appelle nous les places vacantes. Donc on va les aider à commercialiser ces places grâce à des plateformes. Aujourd'hui, on a chez YesPark deux plateformes de commercialisation. Une plateforme qui s'appelle YesPark.fr et une autre plateforme qui s'appelle ZenPark.com que l'on a racheté au mois d'avril de cette année.
4: Alors, comme vous êtes gestionnaire de parking, vous devez disposer en fait d'une masse de données vous permettant de savoir s'il existe des villes ou des quartiers plus porteurs que d'autres pour cet investissement en location gérée, en fait.
6: Ouais, tout à fait. Le parking, c'est un bien immobilier et un bien immobilier répond à un besoin qui est lié à l'emplacement. Comme dans l'immobilier, c'est la règle, c'est les trois E, l'emplacement, évidemment. Et donc, ce que nos données nous disent, à la fois grâce au trafic collecté par les plateformes que l'on opère, c'est que globalement, il y a des quartiers qui sont plus porteurs que d'autres, des villes qui sont plus porteuses que d'autres, et qui répondent à des problématiques de tension sur le stationnement que l'on observe. Il y a de moins en moins de places de stationnement à certains endroits, et donc la tension et le besoin en parking se fait de plus en plus pressant. Et puis ensuite, il y a la densité de population que l'on observe à certains endroits, et puis également même la structure des bâtiments, l'âge des bâtiments. Tout ça, ce sont des facteurs que l'on connaît, que l'on agrège dans notre approche data, qui permet d'apprécier là où on a besoin de parking et là où les parkings vont se louer le plus rapidement possible.
4: Alors, est-ce qu'on a justement des sortes de macro-règles qui s'appliquent finalement systématiquement sur chaque ville, ou finalement est-ce que chaque ville a sa caractéristique propre ?
6: Ouais, je dirais qu'il y a trois règles qui se combinent. La première règle, c'est la densité de population. C'est que lorsque on a la chance de trouver un parking là où il y a une densité de population importante, donc par exemple plus de 10 000 habitants au kilomètre carré, là, on a déjà un bon premier indice. Le deuxième indice qui est important de savoir, c'est l'âge de construction des bâtiments. Avant 1945, on avait l'habitude de construire des bâtiments sans sous-sol, sans souterrain, sans parking. C'est le cas des quartiers parisiens avec les immeubles haussmanniens. Donc ça, c'est le deuxième point intéressant. Donc si on a une forte proportion d'immeubles construits avant 1945, alors c'est un deuxième indice intéressant. Et le troisième indice intéressant, c'est la libération de l'espace public. C'est la politique qu'une ville met en œuvre pour libérer l'espace public. Donc sous-entendu, lorsqu'une ville décide de supprimer des places de stationnement en voirie, par exemple à Paris, on avait en 2015-2016 140 000 places de stationnement en voirie. L'objectif horizon 2026, donc l'année prochaine, c'est qu'il n'y en ait plus que 70 000. Donc la mairie de Paris a supprimé la moitié des places de stationnement en voirie. Et ces politiques de stationnement, elles sont connues, très largement relayées. Donc ça, c'est le troisième indice. Si une ville a une politique de stationnement assez agressive concernant la libération de l'espace public, alors un parking a d'autant plus sa place, quoi.
5: Très bien. Alors, expliquez-nous quel est le process. Finalement, on est propriétaire d'un parking, on vous contacte et après vous recherchez un locataire et vous gérez la suite des événements. Est-ce que c'est comme ça ?
6: Alors aujourd'hui, on travaille avec plusieurs types de propriétaires. Donc en fonction du type de propriétaire, le process ne sera pas tout à fait le même. Si on prend l'exemple du propriétaire particulier qui a une, deux ou trois places, alors on lui propose un parcours qui est complètement automatisé, comme une plateforme comme Airbnb peut le proposer lorsque l'on souhaite mettre en location courte durée son appartement. C'est exactement la même chose pour YesPark. On a un parcours où on va commencer par demander l'adresse à l'utilisateur, au propriétaire, et une fois qu'il nous aura communiqué ces informations-là, on va lui donner en échange des informations. On va lui dire, dans la zone là où vous avez votre parking, vos places, on a des gens en liste d'attente qui seraient susceptibles de prendre une location assez rapidement. On a également, ce que je vous indiquais au préalable, une indication sur la densité de population. Et le troisième point, c'est l'âge des bâtiments. Tout ça nous permet de lui donner un score d'attractivité qui est noté sur 100. Mm-hmm. Plus il est proche de 100.
5: Et vous proposez un prix.
6: Voilà. Et évidemment, on propose un prix à ça. Et pour les propriétaires qui ont beaucoup de place, donc là, ils sont en relation avec un commercial et on travaille sur des modélisations, des projections qui sont beaucoup plus complètes, beaucoup plus détaillées, avec des aspects contractuels qui sont différents.
4: Alors, pour le locataire, d'un point de vue logistique, finalement, qui est en contact avec le locataire ? C'est YesPark, c'est le propriétaire. Comment ça se passe ?
6: C'est YesPark qui est en contact avec le locataire.
4: D'accord.
6: À 100%. C'est YesPark qui facture le locataire et donc YesPark prend une commission sur la location et que ce soit pour le démarrage mais aussi la fin, c'est YesPark qui est en contact, y compris pour la communication des moyens d'accès.
5: Et justement, l'immobilier, c'est toujours des tracas plus ou moins importants. Ça peut aller de la barrière du parking, justement, qui ne s'ouvre pas, ou alors il peut être carrément squatté jusqu'à l'extrême. Comment ça se passe ? C'est vous qui gérez également ça ou...
6: Alors, c'est un très bon point. Lorsque on travaille avec un propriétaire qui nous confie ses places, on essaie autant que possible de s'assurer que les places existent, les places sont libres et qu'elles sont peu soumises à des logiques de squat. Évidemment, on est dans des environnements collectifs dans lesquels il y a beaucoup de flux et il se passe pas mal de choses. Donc c'est hyper important de réussir à maintenir ce niveau de disponibilité. Pour le propriétaire par rapport à ses revenus évidemment, mais aussi pour l'utilisateur parce qu'il paye pour un service. Donc par rapport à ça, il y a plusieurs choses qui sont mises en place. Tous les utilisateurs ont la possibilité de déclarer lorsqu'il y a des dysfonctionnements au niveau des places, que ça soit les accès ou des squats, via l'application. Et donc nous, dans certains cas, on envoie des messages pour alerter les parties prenantes concernées, que ce soit les gardiens, pour qu'ils aillent vérifier, ou éventuellement les propriétaires. Et puis ensuite, lorsque ça concerne les accès, on a des techniciens de maintenance qui interviennent rapidement sur site pour réparer si c'est notre problème. Et si jamais on a également des problèmes qui perdurent, on a la possibilité d'escalader. On a même des propriétaires avec qui on a des conventions de fourrière où on peut faire enlever des voitures si jamais les squats sont trop... persistant, quoi.
4: Alors dans le même ordre d'idée, si par exemple il y a des loyers impayés, est-ce que vous avez aussi un service qui s'apparente à une garantie pour ce genre de situation ?
6: Alors nous, on est vraiment un service de commercialisation. On va pas prendre en charge la garantie de loyer impayé. Mmh. C'est pas notre mission en tant que telle. Il faudrait qu'on ait tout un process assurantiel à ce niveau-là, et c'est pas du tout notre logique. En revanche, ce que l'on fait, c'est que lorsqu'une personne est en défaut de paiement, on lui coupe ses accès lorsqu'on est sur des accès que l'on maîtrise, mm-hmm. donc des accès connectés. Donc c'est assez facile pour nous de débrancher un accès connecté. Donc la personne, elle est contrainte de régler ou de partir, mais on... c'est des choses qui arrivent. Et puis parfois, lorsqu'on est sur des moyens d'accès de type badge, là on déclare le numéro d'identification du badge auprès du propriétaire pour lui dire voilà, ce badge il est en impayé et donc faites le nécessaire pour le désactiver.
5: Quel est aujourd'hui le coût du service pour le propriétaire lorsqu'il passe par YesPark?
6: Pour un particulier, la commission, on fonctionne sur un principe de commission sur chaque loyer qui est versé. Mmh. Donc c'est 20%. Et après, ce pourcentage varie en fonction des types de propriétaires, des types d'investissements que l'on fait, du type d'engagement que l'on a, du nombre de places confiées. Tout ça varie énormément dans le cadre où on travaille avec des propriétaires qui ont beaucoup de places. Parce que parfois, lorsque on est obligé d'installer nos moyens de connexion, nos objets connectés directement sur les portes des parkings, c'est un investissement très important. Donc, ça vient en plus.
5: Ouais, vous êtes plutôt dans le sur-mesure là. Quand...
6: Donc voilà. Donc on a une base qui est pour les partenaires, les propriétaires particuliers, qui est de 20%, qui est très simple.
1: En revanche, lorsqu'on travaille avec des propriétaires qui ont beaucoup plus de place, avec des systèmes qui sont plus compliqués, avec effectivement du sur-mesure, ça va, c'est très variable.
4: Justement, sur des gros propriétaires, d'un point de vue fiscal, vu que c'est un service de gestion, est-ce que c'est quelque chose où, qui peut apporter une déductibilité au niveau fiscal ou pas du tout ?
1: Alors, d'une certaine manière, oui, dans la mesure où les revenus que l'on transmet aux propriétaires sont déduction faite de la commission IESPARC. C'est-à-dire que à aucun moment, le propriétaire va devoir déclarer ses revenus qui intègrent la commission. Nous, on communique des quelque part des factures où la commission est déjà enlevée.
5: Alors finalement, vous gérez les parkings qui sont proposés par les propriétaires, mais vous servez également, comme on l'a évoqué au début de notre échange, vous offrez la possibilité de trouver un parking pour les potentiels locataires. Alors finalement, il y a quelque chose qui est souvent important, que ce soit sur Airbnb ou autre, c'est l'ordre d'apparition des annonces. Vous gérez ça comme ça, vous donnez la primauté à qui et en fonction de quoi ?
1: Oui, tout à fait. Ce qu'on essaie de faire, c'est rendre la plateforme, enfin les plateformes, yespark.fr et zenpark.com, les plus efficaces possibles d'un point de vue merchandising. Donc ça sous-entend... qu'on a des moteurs de recherche qui soient les plus efficaces possibles avec des tris qui soient efficaces.
5: Pertinent.
1: Donc ce que l'on propose par défaut, c'est d'avoir un affichage de tri par distance. L'utilisateur va rechercher une adresse et on va lui proposer les parkings les plus proches de l'adresse qu'il a choisi. C'est d'ailleurs le premier critère de recherche, la proximité, ça paraît logique. Et malgré tout, on propose, comme Airbnb peut le proposer, des tris par nouveauté, donc ou par sélection. Ces principes de sélection sont variables et sont à notre main en fonction de certains cas spécifiques. Par exemple, lorsqu'on a un parking avec beaucoup de place à positionner à un bon prix qui vient de sortir, alors on va pouvoir le sélectionner. Mais contrairement à des plateformes comme Le Bon Coin, par exemple, où on peut payer pour une mise en avant supplémentaire, pas chez Yespark. C'est globalement, tout le monde est traité à la même enseigne. Quoi.
5: D'accord.
4: Alors, si on veut se lancer dans l'aventure là, des parkings en location gérée, pour vous, quelles sont les précautions à prendre ? Qu'est-ce que vous recommanderiez ? Et puis finalement, pourquoi passer par vous plutôt que de gérer seul ces places de parking ?
1: En un mot, le temps. C'est vraiment, on est une plateforme qui permet de faire gagner du temps, de libérer du temps aux propriétaires. Parce que un propriétaire qui gère lui-même un parking, il va avoir la responsabilité de trouver un locataire. Donc il va essayer lui-même de passer des petites annonces, d'afficher des petits mots chez son boulanger, etc. Nous, on a chez Yespark la capacité de le trouver beaucoup plus rapidement. On génère 15 millions de visites par an sur les deux plateformes, donc c'est évidemment sans concurrence possible quand on est un particulier. Donc ça, c'est le premier point. Ce qui est intéressant aussi avec notre plateforme, c'est que on va s'assurer, à mesure que les gens partent, de trouver des nouvelles personnes. Grâce à des systèmes de liste d'attente, grâce à l'audience dont je parlais. Quand quelqu'un va partir, on va trouver tout de suite quelqu'un qui va prendre la place. Alors que, encore une fois, c'est du temps de retrouver un locataire. Et puis toute la partie location, facturation, tout ça est complètement pris en charge à 100%. Donc on libère un temps incommensurable pour le propriétaire dans sa démarche. Quoi.
5: Avec le développement des véhicules électriques, de plus en plus de conducteurs recherchent une borne. Est-ce que c'est quelque chose que vous observez, une demande de plus en plus forte? Et puis, est-ce que les places, vous en trouvez qui sont adaptées?
1: Ouais, Ça, c'est une question qui est très intéressante. Effectivement, chez YesPark, on a une offre qui s'appelle YesPark Recharge, qui propose une place de stationnement avec des bornes proposées à la location. Donc, c'est des bornes de recharge lentes, entre guillemets, sur courant alternatif. Et c'est des bornes que l'on a généralement installées, que l'on propose à location en surplus de l'abonnement de stationnement. Donc, c'est quelque chose qui existe. Que l'on pratique. Ce que l'on constate, nous, c'est que on a observé un gros boom du développement de cette offre-là en 2022-2023 lorsqu'on l'a lancée, mais que le développement de la voiture électrique n'est pas aussi rapide que ce que l'on aurait imaginé. Donc on aurait fait une erreur de se dire qu'on électrifie les 100 000 places que l'on opère. On n'a pas fait ça, on en a simplement 1 000. Et aujourd'hui, on les opère comme n'importe quelle autre place de stationnement. On essaie de travailler quand on a des parkings qui sont par défaut proposés avec des bornes de recharge, parce qu'il y en a de plus en plus, notamment dans l'immobilier d'entreprise, on les prend volontiers, on les commercialise. On a d'ailleurs commercialisé très récemment un parking de 100 places avec 100 bornes dans le 17e arrondissement de Paris. Donc voilà, c'est pas une offre avec un boom aussi incroyable que ce que l'on aurait pu imaginer.
4: Et est-ce que vos services intègrent une dimension, on va dire, digitale? On voit de plus en plus maintenant la manipulation avec les téléphones, les tablettes. Donc est-ce que vous avez effectivement une dimension de la sorte pour faire les réservations, la gestion, pour avoir finalement un pack complet via la digitalisation?
1: La digitalisation, elle est très importante pour les utilisateurs et notamment on propose pour eux de transformer l'application YesPark en télécommande, c'est-à-dire qu'on ouvre les portes des parkings avec l'application comme si c'était un badge. Donc il y a un petit côté d'ailleurs magique de dire que son téléphone peut ouvrir une porte de parking. Pour une grande partie de notre offre, c'est comme ça que ça fonctionne. Toutes les instructions d'accès, les factures, se retrouvent également dans l'application. Côté propriétaire, ça se passe sur le site web et depuis son site web et son interface partenaire, il a accès à évidemment tous ses revenus et l'ensemble du cockpit digital pour piloter la commercialisation avec nous de son parking ou de ses places de stationnement.
5: Alors maintenant passons à la question du mois qui nous est posée par Antoine de Lyon. Je suis locataire d'un appartement avec un parking, mais je n'en ai pas l'utilité. Puis-je la mettre en gestion via YesPark?
1: Donc là, on est sur un cas spécifique. C'est un cas qui arrive de temps en temps. Pour pouvoir passer par YesPark, il faut absolument avoir l'accord du propriétaire.
5: Oui.
1: C'est le propriétaire qui définit ça. Donc généralement,
5: c'est une forme de sous-location.
1: C'est de la sous-location. Donc si dans le bail de location, la sous-location est autorisée, alors c'est possible de passer par YesPark. Si c'est pas autorisé, alors c'est pas possible. Ou alors c'est le locataire prend lui-même ses risques à ce niveau-là.
4: Eh bien, merci Baptiste Essig de YesPark. Nous rappelons à nos auditeurs que vous êtes spécialisé dans la location et la gestion de places de parking pour les investisseurs, permettant de rentabiliser son patrimoine immobilier facilement. Quant à nous, nous vous donnons rendez-vous le mois prochain pour découvrir un nouveau thème. En attendant, vous pouvez nous retrouver sur le site construire-sa-retraite.com dans lequel vous pourrez découvrir plein d'investissements malins. Et n'oubliez pas, demain se décide aujourd'hui, ne passez pas à côté des bonnes occasions en suivant les bons conseils de nos invités.
5: Merci.
1: Merci.
5: Merci à vous.
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1: Bonjour à toutes et à tous, investisseurs malins, bienvenue dans votre rendez-vous mensuel consacré à l'investissement sous toutes leurs formes. Et peut-être avez-vous trouvé le bien de vos rêves et puis votre banque vous parle d'HSF, de taux d'endettement, de taux d'usure et vous refuse votre crédit. Vous vous demandez alors, est-ce encore intéressant d'investir quand les taux sont élevés et que les prix baissent? Alors pour comprendre ce qui se passe et savoir s'il existe encore des solutions pour obtenir un investissement, il nous fallait un expert, Gaëtan.
2: Et nous avons donc le plaisir d'accueillir Pierre Chapeau, cofondateur de Préto, acteur qui monte dans le courtage en crédit et présent partout en France. Pierre Chapeau, bonjour, merci d'avoir accepté notre invitation.
3: Bonjour.
2: Alors, avant d'entrer dans le vif du sujet, pouvez-vous nous donner quelques chiffres sur Préto et ce qui vous différencie des autres courtiers?
3: Oui, alors je vais vous donner deux chiffres. Préto, c'est d'abord 500 personnes dans le groupe Préto qui travaillent au quotidien pour obtenir des crédits. Donc c'est 400 courtiers très précisément, 330 indépendants sur le terrain et 70 courtiers salariés dans nos centres d'expertise en France. Et c'est aussi 2 milliards d'euros de crédits produits sur l'année 2025, donc des montants globalement importants. Et ce qui nous différencie, c'est le fait que chaque courtier qui travaille au sein du groupe Préto s'appuie sur une plateforme qui est un petit peu le Google du crédit, qui permet de dénicher de manière très précise les offres adaptées à chaque client partout en France. Donc chaque courtier qui travaille dans notre groupe, eh bien peut servir toutes les situations possibles en crédit IMO en s'appuyant sur le détail des offres de toutes les banques partout en France.
1: Vous avez accès à l'ensemble des banques ou il y a quelques petites exceptions?
3: Alors globalement, on a accès à l'ensemble des banques. Toutes les banques décident pas d'avoir des accords formalisés avec les courtiers. Certaines banques décident d'ailleurs de rémunérer les courtiers, d'autres non. En revanche, comme tous les courtiers, on peut adresser les dossiers à toutes les banques et donc on a pu documenter les offres de toutes les banques.
1: D'accord. Alors, soyons directs, là, nous venons de franchir 2026. Le vrai problème du crédit, ce seront les taux ou les banques qui n'ont plus envie de prêter. C'est bien la question. On l'a un peu perdu car on entend dire les taux vont baisser. Alors, c'est un peu une marotte. Est-ce que c'est fondé ou plutôt un discours rassurant pour maintenir l'activité du marché?
3: Alors, déjà, sur les taux, il y a pas mal d'incertitudes et je vais y revenir. Mais déjà, ce qui est rassurant et ce qui est quelque chose de stable sur quoi on peut compter cette année, c'est la disponibilité du crédit. Ça, c'est quand même très important. Les banques ont des ressources.
1: Et puis, on est en début d'année.
3: Les banques ont des objectifs importants. Le marché les volumes de transactions immobilières ont repris après le bas de cycle qu'on a connu, mais pas à des niveaux qui sont très très importants. On est encore loin des plus hauts. Donc, il y a de la disponibilité sur le crédit et toutes les banques sont volontaires pour prêter. Ça, c'est très important. Ensuite, sur les taux, la situation elle demeure incertaine. Grosso modo, on s'attend pas à déjà une flambée. Ça c'est sûr. On est plutôt sur une stabilité, en tout cas à court terme. Et il pourrait y avoir des sources de baisse, puisque l'inflation est basse, l'activité économique en Europe ralentit. Il y a des inquiétudes sur les défaillances d'entreprises, le chômage, pas que en France. Ce qui pourrait amener la Banque centrale à baisser les taux courts. Et ensuite, l'autre point de repère important, c'est le taux de la dette française. Et là, la situation budgétaire sur les derniers mois est très très incertaine, très très dégradée. Mais
1: elle s'inscrit avec une tendance assez prononcée. C'est-à-dire qu'on est plus ou moins dans le mur quand même. On va pas se mentir.
3: Tout à fait. Mais ça fait déjà sur une bonne partie de l'année 2025, la situation était identique. On était avec très peu de confiance en fait des marchés sur la capacité d'un exécutif à contrôler les déficits, avec du coup une conséquence sur l'OAT. Il y a eu des hauts, des bas, mais ça n'a pas non plus flambé énormément. Et conséquence sur les taux de crédit IMO, ça a été globalement stable. On a eu une fin de baisse des taux, mais pas

0: HCSF est censé effectivement protéger les ménages. Il faut se rappeler que c'est des mesures qui ont été introduites en 2019-2020, à une époque où les taux étaient extrêmement bas et la production de crédit était au plus haut. Et donc, il y avait finalement un endettement des ménages qui pouvait présenter des risques de surchauffe, un petit peu. Et donc, ces règles ont été mises en place. Ce qui est frappant de remarquer, c'est que depuis, les taux, ils ont largement augmenté. Le freinage du crédit, il a été extrêmement violent avec la hausse des taux. Et on n'est plus du tout dans une situation de taux bas, donc risque de surchauffe du marché du crédit. Mais plus du tout. On a même été dans une situation très problématique inverse. Et donc, ces règles sont complètement injustifiées avec la situation qu'on connaît maintenant, puisque les causes n'existent plus. Et effectivement, oui, ces mesures bloquent des acheteurs solvables, puisque de toute façon, règle HCSF ou pas, le système bancaire français est globalement très responsable sur les prises de risque auprès du consommateur fragile. Surtout quand on parle d'immobilier, et il faut bien faire la distinction entre l'immobilier et les crédits à la consommation qui peuvent toujours représenter des risques pour le consommateur. L'immobilier, globalement, il y a très peu de défauts et les banques sont très très responsables. Donc oui, pour ce qui est de l'investissement, de l'achat immobilier et de l'investissement immobilier en particulier, le HCSF bloque des acheteurs solvables. Pour ce qui est du deuxième regard, on n'en entend pas parler. Les banques n'ont pas que ça à faire de regarder deux fois les dossiers.
1: Donc, que préconisez-vous aujourd'hui, finalement, pour obtenir un financement aujourd'hui? Et quelles sont vos astuces, si vous en avez, pour aider à passer un dossier un peu borderline, si on est un petit peu au-dessus des 35%? Je ne sais pas exactement ce que peut signifier un petit peu au-dessus, mais en tout ouais. cas, si on est dans cette situation ou si on n'a pas forcément un CDI, est-ce qu'il y a des éléments, des astuces à produire pour essayer de faire en sorte d'avoir un avis favorable?
0: Oui, alors, on peut trouver, hein, même avec les règles du HCSF, il y a des marges de dérogation qui sont d'ailleurs pas complètement consommées. Ça veut dire que faut pas partir complètement défaitiste si on a un projet qui tombe à 37-38% d'endettement. Mmh. C'est possible. Faut bien étudier en amont. Et le courtier est notamment là pour ça. Ce qu'il faut bien comprendre, c'est que une banque, elle va chercher à s'y retrouver aussi dans la relation. Un crédit immobilier, ça sert aux banques pour acquérir des clients. Et donc, finalement, un dossier qui est globalement sain et qui, en plus, donne des perspectives à la banque d'avoir un client qui va peut-être faire de l'épargne chez elle, déplacer les comptes de ses enfants et tout ça, elle va être beaucoup plus encline à dire « c'est peut-être sur ce dossier-là que je vais consommer ma marge de dérogation ». Donc, avoir cette notion un petit peu de commercer avec la banque quand on a un dossier qui demande à la banque de faire un effort, c'est très, très important. Et j'invite tous les auditeurs à regarder de cette manière le sujet.
1: La banque achète un potentiel, en fait.
0: Exactement. La banque achète un potentiel et c'est très concret. J'ai un dossier, j'ai des bons revenus, mais bon, pour que ça passe, c'est 38-39% d'endettement. Par contre, j'ai 100 000 euros d'épargne qui me reste, je le mets chez vous, on y va, on n'y va pas. Faut vraiment pas hésiter à parler aux banques comme ça.
2: Alors, pour être honnête, justement, est-ce que le courtier a toujours, effectivement, une marge de négociation, un pouvoir de négociation, ou bien est-ce que c'est, un peu comme vous le disiez au départ, finalement, un acteur qui est une sorte de garde-triage sur la plateforme et qui va orienter le potentiel acquéreur vers la banque qui lui prêtera sans doute le plus facilement?
0: Ouais, alors, c'est un petit peu les deux. Déjà, l'aspect garde-triage, il est quand même très puissant, puisque le courtier a la visibilité sur tous les critères d'octroi des banques. Et donc, en particulier quand, sur un dossier qui a une particularité, la politique de risque de la banque A est peut-être différente de la banque B, et le courtier, pour le coup, il va réussir à cibler déjà les banques les plus où c'est le plus probable de faire passer le dossier. Et ensuite, oui, il reste quand même un pouvoir de négociation, puisque ensuite, quand on a identifié une ou plusieurs banques dont la politique de risque est compatible avec avec un dossier, ensuite il y a le sujet de l'interlocuteur. Un courtier va non seulement cibler une banque, mais cibler une personne dans

0: d'une banque qui va avec qui il a une relation et qui va travailler en confiance. Et ensuite, le courtier apporte quand même aussi une volumétrie, fait gagner beaucoup de temps aux banquiers puisque les dossiers arrivent déjà bien préparés, le client informé. Et aussi, le courtier va aussi sensibiliser le client à ce que je disais juste avant, à savoir quelle contrepartie on peut proposer à la banque pour donner envie de faire les dossiers. Donc tout ça, ça fait qu'au global, c'est quand même, y a quand même un pouvoir de négociation du courtier.
1: Ouais, vous lui servez le client sur un plateau.
0: Exactement.
2: Finalement, il y a encore un peu d'humain, c'est rassurant.
1: Voilà.
2: Beaucoup, beaucoup d'humain.
1: La plupart de nos auditeurs sont des investisseurs. Honnêtement, est-ce que les investisseurs ne sont pas devenus un peu des profils risqués aux yeux des banques?
0: Alors, nous, on est vraiment exposés aux banques, les banques de réseau classiques qui aiment bien l'immobilier globalement. Donc non, je dirais pas ça. La banque, elle va regarder, elle aime bien les profils épargnants de manière générale. Quelqu'un qui investit dans l'immobilier et qui par ailleurs épargne un petit peu en bon père de famille sur le livret A, les trucs vraiment classiques, c'est très bien. Donc le fait de faire de l'investissement immobilier, non, n'est pas du tout vu comme quelque chose de risqué pour la banque. Et donc c'est des dossiers qu'elle regarde normalement, on va dire.
2: Est-ce que on en entend parler une SCI à l'IS, est-ce que finalement pour investir via une SCI justement à l'IS avec des associés, est-ce que c'est plus simple et est-ce que ça donne plus de robustesse justement au dossier que via le schéma classique d'un particulier?
0: Alors c'est plus compliqué à mettre en place et les banques c'est un petit peu plus difficile à faire passer dans les banques. En revanche, la robustesse que ça ajoute, c'est de mutualiser les revenus et les surfaces financières de plusieurs associés. Donc ça demande un peu plus de boulot pour monter le dossier, mais il y a des projets qui, si j'y vais tout seul avec seulement mes revenus, ça passe pas. Alors que si on se met à plusieurs avec nos revenus, surfaces financières, épargne et tout ça, ça passe. Donc en ce sens, oui, ça peut permettre. Par contre, si le dossier, si j'ai suffisamment de revenus pour le faire en direct et pas en SCI, faut avoir en tête par contre que il y a plus de banques ou plus de banquiers ou plus d'options en direct qu'en SCI à l'IS, parce que c'est un peu plus lourd à monter pour les banques et tout ça, et aussi dans une SCI à l'IS, bien. La banque va le voir un petit peu plus comme une activité un peu business, et donc va moins pouvoir compter sur la relation avec un foyer. On s'éloigne un petit peu plus du contexte privé, familial. Et donc, sur ce que je disais tout à l'heure, comment la banque s'y retrouve, ça va dissuader plus de banquiers que si on le fait en classique. Voilà.
1: Vous avez abordé tout à l'heure le fait qu'il n'y avait pas vraiment de limite pour travailler, de limitation par rapport aux banques avec lesquelles vous travaillez. Est-ce que, au final, avec tous les dossiers que vous traitez par an, vous observez que vous travaillez peut-être plus avec certaines banques que d'autres? Est-ce que finalement, il y a peut-être une relation qui se crée plus facilement?
0: Alors oui, mais ça varie aussi au cours de l'année. Ce qu'on observe aussi, c'est que il va y avoir une banque qui va être agressive sur les conditions, qui va vouloir faire de la conquête client sur le début de l'année. Au début de l'année 2025, c'est connu, hein, c'était la Société Générale qui était très très dynamique. Ils avaient même fait ils l'ont fait aussi à la télé, ils étaient passés sur M6, tout ça. Premier trimestre 2025, la Société Générale, on en a fait beaucoup parce qu'ils avaient une offre très très agressive et puis ça change au cours de l'année. Et d'une année sur l'autre, ça peut varier. Donc non, c'est globalement varié et il faut être très agile et avoir des relations avec toutes les banques, puisque une banque qui peut pas être très active maintenant peut l'être le trimestre suivant. Mmh. Et du coup, il faut garder les liens, puisqu'on ne sait jamais comment le marché va évoluer.
1: D'ailleurs, vous traitez directement avec les centrales des banques, j'imagine,
0: ouais.
1: Avec les sièges.
0: Oui, exactement.
2: Alors, chez Préto, en 2026, un client, finalement, va plus souvent parler à un humain ou à un algorithme? Parce que vous écrivez sur votre site votre projet 100% en ligne. Alors, qu'est-ce que ça veut dire exactement?
0: Ah oui, alors non. Chez Préto, que ça soit avec... On a plusieurs modèles de relations clients, mais c'est tout le temps avec un humain. Hein. Le crédit immobilier, ça se fait tout le temps avec un humain. Ça peut être souvent à distance, par contre, et c'est ce qu'on évoque quand on parle de 100% en ligne, avec la possibilité pour le client de constituer son dossier sur notre plateforme 100% en ligne, mais dans tous les cas, derrière, c'est une relation avec un courtier en chair et en os, en visio, par téléphone, ou même pour nos plus de 300 courtiers indépendants partout en France, très souvent des rencontres physiques même.
1: Et votre algorithme peut filtrer les chances d'obtenir le prêt ou pas d'ailleurs. Donc, est-ce que cela ne décourage pas certains emprunteurs qui auraient pu réussir peut-être en assistant ou en présentant le projet sous un autre angle?
0: Alors, c'est vrai que sur le site preto.fr, il y a la possibilité de simuler son projet de manière anonyme, libre, gratuite et très rapide. Et effectivement, de voir si une configuration de projet passe ou passe pas. Et donc, il y en a beaucoup. Donc, c'est plus de 70 000 simulations qu'on fait chaque mois. Et il y a à peu près 25% de projets qui sont d'emblée pas possibles. Et donc, le système dit non à la personne. Mais... le système donne aussi des pistes pour faire évoluer le projet pour que ça devienne possible. Donc, je pense pas que ça soit de nature à décourager. Ça permet, en fait, très rapidement, surtout, beaucoup de gens sont en amont d'un projet. Donc, c'est pas très pénalisant de tester et de se voir dire, cette version-là du projet, non, ça marche pas, c'est trop cher, c'est machin. Et on peut en tester plusieurs. Donc, c'est plutôt apprécié par les clients, en fait.
2: Alors justement, vous parlez de pistes. Est-ce que finalement Préto propose des alternatives qui lui sont propres, ou est-ce que finalement on est toujours dans le bon vouloir des banques et des montages qui sont proposés par les banques?
0: Alors, on ne distribue que des crédits qui viennent des banques françaises que tout le monde connaît. Donc oui, on a pas d'offre de financement qui soit alternative. Alors, on a quelques solutions qui peuvent exister chez certains acteurs, par exemple de leasing immobilier. On travaille avec la société Estia qui permet à des gens qui sont pas encore éligibles au crédit de porter le bien pendant quelques années et de permettre de racheter le bien ensuite avec un crédit classique. Donc ça, c'est du leasing immobilier. C'est assez marginal, c'est assez niche quand même sur le marché. Donc, notre métier, c'est de mettre en valeur et de distribuer l'offre de crédit des banques. On a une innovation qui est alors c'est plutôt pour des résidences principales, même si ça peut s'appliquer à de l'investissement locatif, c'est la possibilité de garantir l'obtention d'un crédit avant que le client s'engage, que l'acheteur s'engage avec un compromis. On garantit l'obtention d'un crédit, ce qui permet aux acheteurs de se positionner sans condition suspensive, ce qui peut être très intéressant pour soit négocier le prix d'un bien qui est un peu qui a été un petit peu longtemps sur le marché avec le vendeur qui est un peu tendu, ou alors si c'est concurrentiel, d'avoir son dossier passer devant les autres. Et ça, c'est une innovation qu'on a lancée et qui s'applique dans pas mal de situations.
1: Alors maintenant, passons à la question du mois qui nous est posée par Emeric de Rueil Malmaison. Emeric veut manifestement investir dans un pays étranger qui est en fait le Portugal. Et il nous dit, est-il possible plus facile d'obtenir un prêt via une banque étrangère, et donc ce serait au Portugal?
0: Alors, effectivement, quand on investit dans un autre pays, les banques locales, donc les banques portugaises, sont en général les mieux placées pour fournir un financement.
1: C'est une règle d'ailleurs valable dans d'autres pays.
0: Exactement, en France aussi d'ailleurs. exactement, parce que le crédit immobilier passe par l'évaluation du risque qui est lié au projet lui-même, au bien immobilier lui-même, et donc les banques locales sont celles qui ont la possibilité de le faire. Donc pour investir au Portugal, il faut se débrouiller pour connaître les offres des banques au Portugal. L'autre alternative qui existe aussi, hein, c'est on peut financer un bien au Portugal si par une banque française, mais en s'appuyant sur une garantie déplacée d'un bien qui serait en France et qui n'aurait pas de crédit. Donc si Emeric a la chance de déjà posséder un bien immobilier déjà fini de payer, pas de crédit, alors il est possible pour une banque française, c'est pas très très compliqué à mettre en place.
1: C'est une sorte de gage, non ?
0: C'est une sorte de gage, exactement, de mettre une garantie hypothécaire sur le bien en France et de donner des fonds pour acheter un bien à l'étranger.
1: Et donc, dans le cas de sa question, Préto, vous n'assurez pas forcément d'intermédiation possible avec des banques directement
0: Non.
1: D'accord. Très bien.
2: Eh bien, merci Pierre Chapon. Nous rappelons à nos auditeurs que vous êtes cofondateur donc de Préto, un acteur qui monte dans le courtage en crédit en France. Quant à nous, nous nous donnons rendez-vous le mois prochain pour découvrir un nouveau thème. En attendant, vous pouvez nous retrouver sur le site construire-sa-retraite.com dans lequel vous pourrez découvrir plein d'investissements malins. Et n'oubliez pas, demain se décide aujourd'hui, ne passez pas à côté des bonnes occasions en suivant les bons conseils de nos invités.
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1: Il est 13h.
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3: Bonjour à tous. Les pieds dans l'eau chaude. La majeure partie du réchauffement des mers européennes est due au changement climatique, ajoutant jusqu'à 2 degrés de chaleur en Méditerranée cet été et étendant les zones touchées avec de graves conséquences, notamment pour la vie marine, alerte une étude scientifique publiée aujourd'hui. L'incendie dans le Var, enfin éteint, il a fallu un mois de combat pour parvenir à éteindre le feu du gros Bessillon, survenu le 21 juillet. Cet incendie avait été fixé le 7 août, puis maîtrisé le 11 août, rappelle la préfecture du Var. La loi créant un droit à l'aide à mourir a été publiée ce matin au journal officiel dans le sillage de sa promulgation par le président de la République Emmanuel Macron après plusieurs années de débats. Hommage à Yvette Roudy, mortière à l'âge de 97 ans, figure du féminisme, à l'origine notamment du remboursement de l'IVG. Elle a été la première ministre des droits de la femme sous François Mitterrand et a laissé son nom à la loi sur l'égalité professionnelle entre les hommes et les femmes. C'est clairement le chantier de fond de la rentrée avant la présentation du projet de loi de finances le 30 septembre. Le Premier ministre Sébastien Lecornu doit trouver la formule magique pour trouver des économies sans risquer d'être renversé. L'épidémie d'Ebola en République démocratique du Congo est loin d'être maîtrisée, alerte le chef de l'Organisation mondiale de la santé. Elle est aux portes de Kinshasa et les autorités font tout pour arrêter le virus avant qu'il ne touche la capitale du Congo. Sophie Anneau est devenue la première astronaute française à sortir dans l'espace depuis la Station spatiale internationale. En compagnie d'un astronaute américain, la mission de plus de 6 heures n'a pas permis de remplacer une antenne défectueuse. Le festival Le Cabaret Vert ouvre ses portes demain pour sa 20e édition à Charleville-Mézières. L'Ardennais revient pour l'occasion sur ses 2 décennies de musique et de fêtes avant d'accueillir ce week-end Feu Chatterton, Theodora, Gims ou encore le DJ Kaigo. Voilà, c'est la fin de ce flash. Merci de l'avoir suivi.

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1: Il est 14h. 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
2: Bonjour à tous. Les pieds dans l'eau chaude. La majeure partie du réchauffement des mers européennes est due au changement climatique, ajoutant jusqu'à 2 degrés de chaleur en Méditerranée cet été et étendant les zones touchées avec de graves conséquences, notamment pour la vie marine, alerte une étude scientifique publiée aujourd'hui. L'incendie dans le Var, enfin éteint, il a fallu un mois de combat pour parvenir à éteindre le feu du gros Bessillon, survenu le 21 juillet. Cet incendie avait été fixé le 7 août, puis maîtrisé le 11 août, rappelle la préfecture du Var. La loi créant un droit à l'aide à mourir a été publiée ce matin au journal officiel dans le sillage de sa promulgation par le président de la République Emmanuel Macron après plusieurs années de débats. Hommage à Yvette Roudy, morte hier à l'âge de 97 ans, figure du féminisme, à l'origine notamment du remboursement de l'IVG. Elle a été la première ministre des droits de la femme sous François Mitterrand et a laissé son nom à la loi sur l'égalité professionnelle entre les hommes et les femmes. C'est clairement le chantier de fond de la rentrée avant la présentation du projet de loi de finances le 30 septembre. Le Premier ministre Sébastien Lecornu doit trouver la formule magique pour trouver des économies sans risquer d'être renversé. L'épidémie d'Ebola en République démocratique du Congo est loin d'être maîtrisée, alerte le chef de l'Organisation mondiale de la santé. Elle est aux portes de Kinshasa et les autorités font tout pour arrêter le virus avant qu'il ne touche la capitale du Congo. Sophie Anneau est devenue la première astronaute française à sortir dans l'espace depuis la Station spatiale internationale. En compagnie d'un astronaute américain, la mission de plus de 6 heures n'a pas permis de remplacer une antenne défectueuse. Le festival Le Cabaret Vert ouvre ses portes demain pour sa 20e édition à Charleville-Mézières. L'Ardennais revient pour l'occasion sur ses 2 décennies de musique et de fêtes avant d'accueillir ce week-end de Feu Chatterton, Théodora, Gims ou encore le DJ Kaigo. Voilà, c'est la fin de ce flash. Merci de l'avoir suivi.

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1: Il est 15h.
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3: Bonjour à tous. Les pieds dans l'eau chaude. La majeure partie du réchauffement des mers européennes est due au changement climatique, ajoutant jusqu'à 2 degrés de chaleur en Méditerranée cet été et étendant les zones touchées avec de graves conséquences, notamment pour la vie marine, alerte une étude scientifique publiée aujourd'hui. L'incendie dans le Var, enfin éteint, il a fallu un mois de combat pour parvenir à éteindre le feu du gros Bessillon, survenu le 21 juillet. Cet incendie avait été fixé le 7 août, puis maîtrisé le 11 août, rappelle la préfecture du Var. La loi créant un droit à l'aide à mourir a été publiée ce matin au journal officiel dans le sillage de sa promulgation par le président de la République Emmanuel Macron après plusieurs années de débats. Hommage à Yvette Roudy, morte hier à l'âge de 97 ans, figure du féminisme, à l'origine notamment du remboursement de l'IVG. Elle a été la première ministre des droits de la femme sous François Mitterrand et a laissé son nom à la loi sur l'égalité professionnelle entre les hommes et les femmes. C'est clairement le chantier de fond de la rentrée avant la présentation du projet de loi de finances le 30 septembre. Le Premier ministre Sébastien Lecornu doit trouver la formule magique pour trouver des économies sans risquer d'être renversé. L'épidémie d'Ebola en République démocratique du Congo est loin d'être maîtrisée, alerte le chef de l'Organisation mondiale de la santé. Elle est aux portes de Kinshasa et les autorités font tout pour arrêter le virus avant qu'il ne touche la capitale du Congo. Sophie Anneau est devenue la première astronaute française à sortir dans l'espace depuis la Station spatiale internationale. En compagnie d'un astronaute américain, la mission de plus de 6 heures n'a pas permis de remplacer une antenne défectueuse. Le festival Le Cabaret Vert ouvre ses portes demain pour sa 20e édition à Charleville-Mézières. L'Ardennais revient pour l'occasion sur ses 2 décennies de musique et de fêtes avant d'accueillir ce week-end Feu Chatterton, Theodora, Gims ou encore le DJ Kaigo. Voilà, c'est la fin de ce flash. Merci de l'avoir suivi.

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1: Bonjour à tous, bienvenue dans ce nouveau numéro de Rencontre avec un élu. On accueille aujourd'hui Christian Béraud, bonjour.
2: Bonjour.
1: Vous êtes maire d'Arpajon, dans l'Essonne, une ville de 11 000 habitants. Vous faites partie du programme Action Cœur de Ville, comme 245 villes qui ont été lauréates de ce programme depuis 2018. On a écouté attentivement les propos du Premier ministre lors du dernier Salon des maires qui a annoncé une vague 2 du programme Action Cœur de Ville pour accélérer et continuer ce projet de revitalisation urbaine. Comment est-ce que vous voyez l'évolution de ce programme justement pour accompagner la politique de l'habitat dans les villes moyennes et j'imagine que c'est une bonne nouvelle pour une ville comme la vôtre de pouvoir voir ce programme qui continue.
2: Oui, tout à fait, c'est une excellente nouvelle. Alors, comme vous le savez, Action Cœur de Ville est en place depuis plusieurs années. Ça a été un véritable booster pour les villes moyennes en particulier, hein, qui ont beaucoup souffert du développement des périphéries et de l'abandon progressif d'un certain nombre de centres-villes. Et donc, le travail qui a été réalisé sur les infrastructures, les mobilités, le commerce et le logement était important. Je dirais que dans un premier temps, Action Cœur de Ville a privilégié les infrastructures, en particulier hein, le développement des mobilités, mobilité et stationnement, et puis les espaces publics. Et là, maintenant, il était important que l'on puisse se pencher sur le sujet du logement. Du logement et aussi, en particulier, de la résorption d'un certain nombre de friches. On voit dans beaucoup de villes moyennes des friches, alors soit industrielles ou administratives, qu'il est nécessaire de traiter.
1: Juste, je rappelle que donc le programme Action Cœur de Ville depuis 2018, c'est 33 000 logements réalisés, plus de 280 000 réalisés et rénovés. Donc il y a vraiment un focus aussi là-dessus qui a été assez fort.
2: Exactement. Action Cœur de Ville porte sur ces 4 volets dont on parlait, dont le logement, mais sur la deuxième phase d'Action Cœur de Ville, je crois qu'on va porter vraiment nos efforts sur le logement. Il est important de mettre autour de la table tous les acteurs du logement. Je pense à Action Cœur de Ville, je pense à l'ANA, je pense aux bailleurs privés et publics. Et puis donc cette façon de travailler ensemble pour avoir une offre de logement de qualité. Alors une offre de logement neuf et rénovée. Alors rénovée sur le plan structurel et rénovée sur le plan thermique.
1: Ça veut dire que vous allez aussi viser tout ce qui est lutte contre l'habitat indigne, contre les logements vacants, où il y aura peut-être un effort supplémentaire mis sur la table.
2: Oui. Alors par exemple pour la ville que j'administre, que j'ai la chance d'administrer depuis 25 ans, cette ville dispose d'un nombre de logements importants en centre-ville, avec des logements vacants qui ne sont pas rénovés sur le plan structurel ou thermique. Okay. Et il est important d'y travailler.
1: Vous avez parlé tout à l'heure de booster les villes moyennes et c'était un booster pour ces villes moyennes. Là, on vient d'évoquer justement le fait de rénover les logements. Il y a un nombre d'outils qui ont été mis en place aussi dans votre territoire en matière d'incitation et d'action coercitive pour essayer de faire bouger les lignes et ça a eu des effets positifs?
2: Oui, alors tout à fait, on travaille sur déjà les dents creuses ou les friches immobilières qu'il a été nécessaire de traiter en réinjectant du logement neuf. Et pour tout ce qui concerne le logement ancien, on utilise des outils qui sont aujourd'hui connus, hein, comme les OPH, oui. Mais on utilise aussi d'autres types d'outils pour contraindre les propriétaires à rénover leur logement, tels que les permis de louer.
1: Et ça fonctionne plutôt bien. Les gens jouent le jeu, les gens comprennent l'intérêt et l'enjeu.
2: Progressivement, les gens comprennent l'enjeu, mais on sent bien que l'enjeu économique pour les bailleurs, en particulier les bailleurs privés, hein, est important et n'est pas évident avec une aide publique
1: d'inciter, de prendre en charge 100%
2: tout à fait.
1: Alors, il y a aussi ce sujet des intercos, des agglos, où finalement, il y a aussi des compétences qui peuvent être déléguées en fonction de la strate de la collectivité. Est-ce que finalement, les agglos, les intercos ne peuvent avoir qu'un rôle essentiellement que redistributif? Et comment est-ce que finalement, ces collectivités et ces échelons administratifs pourraient mieux aider les territoires, et pour notamment éviter la complexification et que chacun joue un rôle spécifique et que ça se complète plutôt que ça se juxtapose et que ça puisse avoir un effet un peu négatif, entre guillemets, sur la mise en œuvre des projets. Comment vous voyez les choses et comment est-ce qu'on peut jouer là-dessus?
2: Déjà, j'utiliserai le même vocable que tout à l'heure. Les agglos ou les communautés de communes, communautés d'agglos, communautés urbaines ont été de véritables boosters économiques pour les territoires. Il faut l'admettre, bien évidemment. Un certain nombre de compétences lourdes ont été prises en charge par ces agglomérations, qu'il s'agisse des voiries, de l'assainissement, du transport. Et certaines agglomérations, en fait, ne se contentent maintenant que de redistribuer, alors soit par le biais des FPIC de la DSC, la dotation de solidarité urbaine. Ce sont des outils qui permettent aux villes de bénéficier de dotations supplémentaires, mais qui ne permettent pas en fait d'avoir une vision globale et communautaire du territoire. Donc il est important, je pense, de travailler sur ces compétences lourdes et de travailler plutôt que sur la redistribution sur des projets à vocation vraiment intercommunale.
1: Donc ça veut dire qu'il faut mutualiser quelques projets en se disant finalement ça va concerner plusieurs collectivités de cette intercommunalité et ensuite faire remonter pour avoir une action efficace à l'échelle de tous les territoires de la circonscription.
2: Ouais. Alors ce qu'on voit en particulier dans les intercommunalités provinciales où on a une ville-centre et on voit bien comment se développe le territoire autour de cette ville-centre, sur les territoires où les agglomérations multipolaire en quelque sorte, on a beaucoup plus de difficultés à travailler sur ces sujets et on se contente plutôt que de développer sur ces pôles centraux plutôt que de développer des projets bien de redistribuer en fait à l'ensemble des communes. Et là, je pense que c'est une limite de la mise en place de ces intercommunalités. Et je pense que en 2027, il sera particulièrement important de travailler sur les rôles de chacune de ces strates, hein, que ce soit la commune, l'interco, le département et la région, en s'appuyant vraisemblablement sur la commune, mais dès lors qu'elle a une consistance suffisante.
1: Il y avait plusieurs fois, et le sujet revient régulièrement, de la décentralisation et peut-être d'avoir un projet de loi qui serait pris pour transférer à nouveau des compétences aux collectivités qui sont au cœur du quotidien des Français, puisqu'évidemment c'est toute l'organisation de notre train de vie. Donc finalement c'est plutôt un sujet sur lequel vous seriez partisan en vous disant, eu égard à ce qu'on vient de dire, il y a toutes ces strates et ces compétences, peut-être clarifier à nouveau qui fait quoi, comment, et pour répondre au mieux aux besoins des habitants.
2: Clarifier et simplifier. Et je pense que globalement, tout le monde s'y retrouvera. Et bien sûr, si je parle des piliers représentés par les communes, il faut qu'en effet qu'elles aient une consistance suffisante pour pouvoir travailler et sur la proximité et disposer des moyens suffisants pour développer leurs projets. Après, les compétences beaucoup plus lourdes pouvant être prises par les strates ou par les instances au-dessus.
1: On a parlé évidemment de la vague 2 du programme Action Cœur de Ville qui a été annoncé par le Premier ministre Sébastien Lecornu. Au-delà de l'habitat et du commerce, qui sont évidemment les deux enjeux principaux, vous pensez qu'il y a d'autres enjeux qui doivent être traités en priorité, ou finalement ça reste quand même les deux sujets qui sont le quotidien des territoires qui sont concernés par ce programme?
2: Les sujets, c'est, en effet, comme vous le dites, en particulier particulier le logement mais, et le commerce, il ne faut pas oublier les espaces publics et les mobilités.
1: Ce que vous évoquiez
2: hein,
1: tout
2: qui
1: à l'heure au début.
2: Essentiels. Après, moi, je pense que les centres-villes ou les cœurs de ville sont avant tout des lieux de développement en termes social et aussi en termes économiques. Et il est important de réinvestir ces centres-villes, de retrouver dans ces centres-villes une offre vraiment très diversifiée, qu'il s'agisse de commerce, qu'il s'agisse de services privés ou publics, qu'il s'agisse d'animation à caractère commercial ou à caractère culturel.
1: Et donc il faut repenser et voir quelles solutions on peut apporter justement pour que bah, les gens viennent consommer, les gens viennent se loger et essayer de répondre à leurs préoccupations
2: voilà,
1: du quotidien.
2: Voilà, tout à fait. Le centre-ville, c'est un lieu de vie et pendant plusieurs années, on a plutôt travaillé sur des modèles excentrés, sur des modèles de développement en périphérie de ces centres-villes et aujourd'hui, on s'aperçoit que... En particulier pour les villes moyennes, on a vidé les centres-villes et du coup, l'âme que l'on pouvait retrouver dans les villes n'y est plus.
1: J'ai souvenir que justement dans les villes action cœur de ville dites villes moyennes, une grosse partie de la population, je crois que c'est autour de 79-80%, va faire ses courses en zone périphérique. Comment est-ce qu'on arrive justement à donner envie aux gens au-delà de commerce diversifié, de vitrines peut-être un peu alléchantes, donner envie à tous ces gens de revenir. Il y a notamment ce sujet de la mobilité. On se dit tiens centre commercial, je garde ma voiture, hop, je fais mes courses, je reviens. Versus le centre-ville où bah, ça peut être piétonnisé, ça peut être difficile de se garer, c'est payant.
2: Ouais. Alors, il y a évidemment l'accessibilité et il y a la diversité de l'offre. Qu'il s'agisse d'une diversité commerciale, qu'il s'agisse d'une diversité de services, qu'il s'agisse d'une diversité de logements. On a évoqué le logement tout à l'heure. L'offre de logement, elle est évidemment diverse. Hein. On peut travailler sur l'accession à la propriété, on peut travailler sur l'accession sociale à la propriété, on peut travailler sur les logements purement sociaux, on peut travailler sur les logements intermédiaires. Et donc, il faut qu'il y ait une diversité d'offres suffisante pour que l'on puisse capter le maximum de personnes possibles et d'habitants potentiels possibles.
1: J'ai noté ce que vous disiez tout à l'heure, et c'est un mot que vous avez utilisé deux fois, booster des territoires.
2: Oui.
1: On va suivre bien évidemment cette vague 2 et puis voir comment est-ce que les projets continuent à se mettre en place dans les territoires. J'ai noté donc mobilité, sujet évidemment lié à la bêta et au commerce. Donc merci pour ces précisions avec justement le rôle que les intercommunalités jouent et ces différentes strates. Merci monsieur le maire d'avoir été...

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1: Bonjour à tous, bienvenue pour ce nouveau numéro de Rencontre avec un élu. On accueille aujourd'hui Fabien Corbineau, bonjour.
2: Bonjour.
1: Vous êtes adjoint au maire de Mantes-la-Jolie, en charge des questions d'urbanisme, de l'aménagement durable, du logement, de l'hygiène et de l'habitat dégradé depuis 2022. Mantes-la-Jolie, c'est une ville qui fait partie du programme Action Cœur de Ville depuis 2018. Et dans ce cadre-là, vous avez mis en place un certain nombre de projets, notamment des projets assez emblématiques comme le Belvédère Fluvial, le quartier de la Gare, le quartier de Gassicourt, les places du cœur, le site de Dolopilo. Alors peut-être que je fais des petites erreurs de prononciation, mais vous me rattraperez.
2: C'est très bien.
1: Vous avez à ce titre-là engagé une stratégie globale justement pour renforcer l'attractivité du centre-ville autour des espaces publics, du commerce et de l'habitat. Quelle est cette stratégie et concrètement, quelles actions prioritaires vous avez mis en place sur chacun de ces volets? Et finalement, quel est le mode d'emploi pour venir à Mantes et pour nous expliquer un peu tout ce que vous avez mis en place dans votre territoire?
2: Bonjour. Je vais peut-être dire un mot d'introduction pour présenter rapidement la ville de Mantes-la-Jolie, francilienne, c'est 50 km au nord-ouest de Paris, sous-préfecture des Yvelines, un peu moins de 45 000 habitants, c'est bien connecté, on a l'autoroute, le train, qui nous amène notamment à Saint-Lazare. Prochainement, on l'espère, on l'attend, le RERE, c'est une ville-centre d'une aire urbaine d'environ, le Mantois d'environ 100 000 habitants. Et quelques caractéristiques, c'est une ville historique, on a plus de 1500 ans d'histoire, c'est une commune libre depuis le 12e siècle. C'est une ville aussi plurielle, c'est développé avec l'industrie, il y a un urbanisme au Val-Fouré notamment de grands ensembles pour loger les ouvriers de l'industrie, notamment automobile. C'est une ville proche de la nature, il y a la Seine, on a une part importante d'espaces naturels et d'espaces publics et aux portes de la Normandie, du Vexin. Et c'est une ville-centre avec ses différentes fonctions d'équipement, de flux, de commerce.
1: Idéalement situé avec le RER en 2027.
2: Tout à fait, on l'attend avec impatience, donc il devrait arriver. Ça, c'est dans les mains de la SNCF, mais effectivement en 2027. Et donc voilà, il y a plein de choses bien, mais on avait toutefois des indicateurs qui sont assez caractéristiques de centre-ville, de ville moyenne, hein, qui montraient une certaine fragilité dans notre centre-ville en termes de logements vacants, de dynamique commerciale, de marchands de sommeil, de logements parfois dégradés.
1: Et vous étiez par rapport à la moyenne nationale à peu près équivalent, vacances commerciales, vacances de logement.
2: Ouais, ou c'était voilà, aujourd'hui,
1: pour avoir une idée.
2: Oui, absolument, à peu près. Ouais, c'est ça. Bah, on se tient plutôt bien en vacances commerciales. C'est vrai que parfois on se dit souvent, hein, quand on se regarde, on se désole, quand on se compare, on se console. C'est un peu vrai. Donc on a une vacance commerciale qui est tenue, mais c'est aussi grâce aux actions qu'on a pu mettre en place. Et l'idée avant de développer la stratégie, c'était d'avoir, dans le cadre de l'action Cœur de Ville qu'on a menée avec, qui permet de réunir aussi un certain nombre de partenaires, de pouvoir avoir une vision un peu précise, de faire un constat précis de d'où on en est, quel est l'état précis de notre cœur de ville, et de pouvoir définir un plan guide avec des objectifs, des actions. Évidemment, l'idée, c'était vraiment d'avoir une vision 360 pour pouvoir agir sur les leviers qui sont nécessaires pour développer l'attractivité de notre ville et la tenir. Donc on a effectivement cette stratégie. Elle se développe notamment autour de l'espace public, pour le moderniser, pour réfléchir à la place du piéton, pour attirer également, au niveau du commerce. Et un plan marchand qui a été défini, et savoir comment voilà on tient notre centre-ville et les implantations commerciales, et quels leviers et moyens d'action on peut vraiment avoir.
1: Et sur les sites là dont j'ai parlé tout à l'heure et qui font partie justement de sa stratégie, c'est des endroits qui étaient moins utilisé, alors abandonné c'est pas le bon mot, mais il y avait quoi? Il y avait besoin justement d'un rafraîchissement, d'un embellissement pour à nouveau accueillir du public, faire venir du monde, ou qui était un petit peu vieillissant?
2: Alors les sites, ils sont très larges parce que effectivement, il y a Paul Gare qui réanime en lien avec l'arrivée notamment du RERE. Il y a des sites qui sont en friche. Enfin, il y a 1000 situations, mais malgré tout, il faut quand même.
1: Il y avait un besoin un peu de redynamiser
2: il faut
1: à travers
2: agir,
1: des travaux.
2: Effectivement, souvent quand on agit sur un endroit, ça bénéficie à toute la ville. Et c'est là où c'est une question aussi d'image et d'attractivité de notre ville. Et il faut qu'on agisse sur tous ces sites parce que effectivement, il y a des grands projets, mais les petites actions sont aussi très moteurs d'embellissement et de résultats tangibles. Et enfin, donc espace public, commerce, puis logement, parce que l'idée, c'est de pouvoir assurer un parcours résidentiel, c'est-à-dire pour les jeunes actifs, des primo-accédants, mais aussi des familles, hein, on en a besoin en centre-ville, et puis les personnes plus âgées, parce que on voit en fait globalement comment on fait vivre un centre, comment on fait vivre un centre-ville. Bah, faut déjà des gens qui habitent, et les habitants du centre-ville sont les premiers consommateurs du centre-ville. Et donc, en remettant des logements sur le marché, en les rénovant, les réhabilitant, en leur donnant une meilleure qualité, et en travaillant sur d'autres actions, l'espace public et le commerce, c'est là qu'on va pouvoir être attractif, faire venir des gens, et tout ça, c'est un cercle, évidemment.
1: En donnant envie de rester, effectivement, on attire de nouvelles personnes à Mantes.
2: Donc l'idée, c'est vraiment de faire vivre et rendre plus attractif le centre-ville. Alors d'un point de vue concret, donc pour dérouler un petit peu les actions qu'on a pu mener, au niveau des espaces publics, ça, dans l'absolu, c'est le plus facile. Enfin, c'est le plus facile, ça coûte cher, ça prend du temps, ça fait des travaux, donc il faut une certaine acceptabilité des travaux. Mais l'idée, c'est aussi des préalables, parce que pour qu'on soit attractif et rénover les logements et qu'on puisse attirer une certaine population, il faut aussi des leviers qui permettent que le site soit attractif. Et le préalable, c'est également d'avoir un espace commun qui soit agréable, vivable. Donc la place du piéton, on a fait réhabiliter les deux places anciennes de notre centre-ville, les places Saint-Maclou et du marché au blé, pour développer la place du végétal, la place du piéton, développer les terrasses aussi pour les commerces, et de façon générale avoir une qualité. Je vous invite à y aller, je pense que là, elles sont sur le point d'être livrées et on est assez fiers de ce qui a été réalisé. Et vraiment d'agir sur ces espaces. Le commerce, je vais en parler un mot. L'idée, c'est un de se doter des outils pour accompagner. On a un office du commerce et un manager de centre-ville qui accompagne les commerçants et qui est là aussi pour assurer le relais, qui a été essentiel aussi pendant cette période de travaux où ils ont pas mal souffert, nos commerçants.
1: Oui, il y a besoin d'avoir un dialogue renforcé et proche avec l'ensemble des acteurs sur le terrain.
2: Voilà. Et on a créé aussi une SEM foncière dont la ville est actionnaire majoritaire, mais on a aussi un investisseur privé qui est présent dans la Banque des Territoires, dans le capital de cette SEM.
1: Et qui, du coup, préempte potentiellement des cellules commerciales pour...
2: Parce qu'il y a un moment, comment on peut agir, c'est en étant propriétaire. C'est un peu la seule chose. Donc, on accompagne, mais voilà. Donc, l'idée, c'est de monter à... Dans le cadre du plan marchand, il y a des secteurs vraiment identifiés qui sont le cœur de ville où on a envie que ça se tienne. Et si on arrive à 15-20% à peu près d'une maîtrise des locaux commerciaux dans notre centre-ville, on sait qu'on a un moyen d'action et d'assurer un dynamisme. Ça nous permet parfois de fermer un peu plus longtemps pour être sûr que le commerce qui s'implante correspond à ce qu'on souhaite.
1: Oui, puis qu'il y a une diversité aussi pour répondre à la demande des habitants sur place.
2: Et absolument. En étant réaliste, en tenant compte des évolutions du secteur, il y en a qui marchent, il y en a qui marchent pas, bon ça c'est la vie, mais en tous les cas qu'il y a une diversité, qu'on le tienne, en cherchant toutefois ça fonctionne bien, la SEM elle a un objectif aussi de rentabilité, mais pas que.
1: Et c'est financé par la ville et par la Banque des Territoires?
2: Ouais, et par un investisseur privé également.
1: D'accord.
2: Qui abonde au capital de la SEM, et puis après.
1: D'accord.
2: On se réunit, on choisit les locaux dans le cadre de préemptions qui sont achetés. Et on y va, si ça nous semble nécessaire. Et enfin, le logement est quand même un élément évidemment important de notre centre, avec un centre parfois très ancien, plusieurs centaines d'années, parfois plutôt plus récent, lié à la reconstruction d'après-guerre. Mais l'idée, c'était donc d'avoir une offre, d'être capable de créer une offre adaptée qui correspond au parcours résidentiel dont j'ai parlé juste au début de notre entretien.
1: Mmh.
2: Donc création, rénovation, restructuration. Création parfois c'est simple, rénovation si ça se faisait de façon spontanée, on n'aurait pas besoin d'agir, et on a fait le constat que ça se dégradait sans intervenir. Donc il faut qu'on intervienne. C'est là où l'action publique, je pense, est utile.
1: Et
2: donc,
1: vous avez mis, j'imagine, du coup en place un certain nombre d'incitations, coercitives d'abord ou incitatives d'abord puis coercitives. Ça a eu les effets escomptés?
2: Alors, on en est au...
1: Dans la première phase.
2: On en est au début.
1: On incite.
2: L'urbanisme, l'immobilier, c'est le temps long, donc on agit et on récolte les fruits sans doute plus tard. Plusieurs choses qui ont été mises en place. On a mis en place un permis de louer. Ça nous a permis d'avoir on n'est pas sur une administration des choses, donc il va avoir un terme, mais ça nous a permis d'avoir une cartographie précise de ce qui est mis en location.
1: Et sur l'ensemble du permis de louer.
2: Jeu et pas le jeu, et d'avoir les moyens d'agir à ceux qui jouent pas le jeu.
1: Oui. Et sur l'ensemble de la ville, le permis
2: non,
1: de louer?
2: Non, parce qu'il faut que ça soit identifié. Donc, à l'exception de certains secteurs qui sont plutôt des secteurs résidentiels, avec plutôt de la maison, sinon, effectivement, dans les secteurs Paul-Gare, centre-ville, là où on est plutôt en milieu plus urbain et du logement collectif, avec un taux de logement locatif important, là, on l'a mis en place. Mais l'idée, voilà, il sera un terme, mais c'était important de le faire dans un premier temps. Et ce qu'on a mis en place, mais c'est tout récent, mais c'est le principal levier et outil qui va nous accompagner pendant les 12 prochaines années, c'est une concession d'aménagement, donc à deux volets. Donc on a un aménageur avec nous. Alors aménageur, en fait, il va intervenir sur le bâti existant essentiellement. Il a deux outils qui va mettre en œuvre. C'est la partie accompagnement, effectivement. D'accord. Dans le cadre de l'ANA.
1: Un des partenaires majeurs du programme Action Cœur de Ville.
2: Ça, l'amélioration de l'habitat, de l'existant. Donc, financement de l'ANA abondé par des financements villes, pour accompagner les propriétaires individuels ou les copros dans la réhabilitation, des logements. Et la partie après ORI, opération de restauration immobilière, là on est plus dans le coercitif, ou avec soit des injonctions de faire des travaux, et si les travaux se font pas, il y aura expropriation, hein, concrètement, pour obliger quelque part et être sûr d'avoir une garantie sur à terme la réhabilitation de ces logements.
1: Oui, vous essayez d'utiliser tous les outils dans la boîte à outils, que ce soit effectivement incitatif et ou coercitif, avec les aides qui peuvent exister l'opération ORI que vous avez évoquée de manière plus coercitive. Vous avez parlé de logement et on vient d'en aborder une partie, mais comment justement vous avez mis en place la relation avec les promoteurs immobiliers? Je sais qu'il y a certaines villes qui font signer des chartes, il y a des façons de travailler en fonction des territoires qui sont différents. Comment est-ce que justement vous travaillez avec eux? Est-ce qu'il y a une méthode spécifique? Et justement, qu'est-ce que vous leur demandez en quelque sorte pour répondre à la dynamique que vous souhaitez impulser dans votre territoire?
2: On va réhabiliter les logements dans le cadre de la concession, il y a environ 600 logements, donc ça représente une grosse opération immobilière, mais il y a également de la création de neuf, et les promoteurs, nous on les voit comme des partenaires, parce que la création de logements avec un confort adapté aux enjeux de nos villes modernes, ça passe aussi par la création de nouveaux logements. Donc on a mis en place, oui, il y a une charte promoteur. Alors la charte promoteur qu'on a mis en place, c'est pas un PLUI ou PLU bis. L'idée, c'est vraiment un peu de montrer la direction dans laquelle on souhaite que le projet s'inscrive, aussi bien en termes de partenariat, et de redire les objectifs de création de logements dont j'ai parlé au début, d'avoir une offre qui correspond aux enjeux de repopulation de notre centre-ville. Avec une certaine diversité de logements, une typologie, on tient pas le crayon à leur place parce tout le monde est le bienvenu à Mantes-la-Jolie.
1: Il y a un dialogue ouvert.
2: Absolument, il y a un dialogue ouvert et tout le monde est le bienvenu. Mais l'idée vraiment, c'est qu'ils soient là. On les voit comme des partenaires et des accompagnateurs de la politique publique qu'on essaye de mettre en place. Donc une charte, effectivement, et puis c'est surtout un dialogue et le fait d'avoir assez vite définir des objectifs clairs sur les questions de qualité urbaine, d'avoir une architecture qui correspond à celle de Mantes-la-Jolie et plutôt enracinée, qui permet aussi de développer les questions de nature. Ça on y est assez soucieux. Et puis de la mixité programmatique. La mixité programmatique, nous, à Mantes, elle tient par les deux bouts. C'est-à-dire que la mixité, effectivement, on est une ville, on a 46% environ de logements sociaux. Donc c'est une ville mixte, ouverte à tous, mais cette mixité, faut qu'on réussisse à la tenir par les deux bouts, et donc ça veut dire aussi offrir une offre résidentielle pour des CSP moyennes et plus, avec pour récolter les fruits aussi de tout l'investissement sur les espaces publics concessions qu'on a mis en place. Et partir bien, un petit mot là-dessus, dans le dialogue qu'on fait, c'est-à-dire que c'est aussi assez vite, on les invite à venir nous voir, on est dans le dialogue, on co-construit le projet, qu'on assume, nous on bloque même encore en ce moment, on est dans le dialogue et on est prêt à développer des projets, mais on part pas de la valeur foncière qu'a identifié le promoteur, mais on part bien du projet qui permet ensuite de définir la valeur foncière et que le projet qui se développe, auquel qu'on va accompagner, corresponde bien à nos objectifs.
1: Et aux attentes de la population sur place qui verra justement les besoins qu'elle souhaite. Et alors peut-être juste en 20 secondes pour terminer, j'ai cité au départ un certain nombre de grands projets qui avaient été lancés avec le programme Action Cœur de Ville. Ils sont tous terminés ou là l'horizon c'est un ou deux ans de terminer l'ensemble des grands projets qui ont été menés?
2: Ils sont loin d'être tout terminés. Nos places, nos espaces publics, vous avez parlé du Belvédère.
1: Quelques-uns inaugurés récemment, voilà, vous avez évoqué tout à l'heure.
2: Récemment, les places du cœur qu'on va pas forcément inaugurer, mais qui seront livrées, c'est les places dont j'ai parlé au centre-ville, ça c'est fait. La concession, on vient de la commencer, on en a pour 12 ans. Le pôle gare, à mon avis, on en a pour à peu près pour autant de temps. Alors ça sert petit à petit, on travaille dans l'existant, c'est plus facile de tout raser, de recommencer de zéro, mais là c'est pas le cas, on est une vieille ville, on a du patrimoine, on y tient, on essaye de le mettre en valeur. Donc on y va par petites touches. Voilà, vous avez parlé aussi d'un hôpital, alors là qui est en dehors un peu de notre centre-ville, mais c'est une friche industrielle et donc on est en train de réfléchir, en pleine réflexion également pour savoir la programmation et la destinée de ce site. Et là aussi on a un horizon
1: plus lointaine.
2: Voilà, il faut des actions court terme, mais il faut savoir où on va et ça le chemin, elle est plus lointaine.
1: Non, mais c'est bien parce que du coup, on voit qu'il y a un certain nombre de projets qui ont été mis en œuvre pour répondre aux attentes des habitants, que ce soit sur les enjeux du commerce ou du logement, avec les projets qu'on vient d'évoquer. Et puis aussi, il y a des endroits, comme on a parlé des promoteurs, sur lesquels il y aura des choses à faire et un dialogue constructif entre les uns et les autres, notamment sur ce site-là, dans l'Hôpilot. Donc, on viendra à Mende prochainement pour venir voir ces nouveaux espaces inaugurés. Mais merci en tout cas, Fabien Corbineau, de votre présence aujourd'hui. À très bientôt.
2: Merci, au revoir, bonne journée.
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1: Bonjour à tous, bienvenue dans ce nouveau numéro de Rencontre avec un élu. On accueille aujourd'hui Christian Béraud, bonjour.
2: Bonjour.
1: Vous êtes maire d'Arpajon, dans l'Essonne, une ville de 11 000 habitants. Vous faites partie du programme Action Cœur de Ville, comme 245 villes qui ont été lauréates de ce programme depuis 2018. On a écouté attentivement les propos du Premier ministre lors du dernier Salon des maires qui a annoncé une vague 2 du programme Action Cœur de Ville pour accélérer et continuer ce projet de revitalisation urbaine. Comment est-ce que vous voyez l'évolution de ce programme justement pour accompagner la politique de l'habitat dans les villes moyennes, et j'imagine que c'est une bonne nouvelle pour une ville comme la vôtre de pouvoir voir ce programme qui continue.
2: Oui, tout à fait, c'est une excellente nouvelle. Alors, comme vous le savez, Action Cœur de Ville est en place depuis plusieurs années. Ça a été un véritable booster pour les villes moyennes en particulier, hein, qui ont beaucoup souffert du développement des périphéries et de l'abandon progressif d'un certain nombre de centres-villes. Et donc, le travail qui a été réalisé sur les infrastructures, les mobilités, le commerce et le logement était important. Je dirais que dans un premier temps, Action Cœur de Ville a privilégié les infrastructures, en particulier le développement des mobilités, mobilité et stationnement, et puis les espaces publics. Et là, maintenant, il était important que l'on puisse se pencher sur le sujet du logement. Du logement et aussi, en particulier, de la résorption d'un certain nombre de friches. On voit dans beaucoup de villes moyennes des friches, alors soit industrielles ou administratives, qu'il est nécessaire de traiter.
1: Juste, je rappelle que donc le programme Action Cœur de Ville depuis 2018, c'est 33 000 logements réalisés. Plus de 280 000 réalisés et rénovés, donc il y a vraiment un focus aussi là-dessus qui a été assez fort.
2: Exactement. Action Cœur de Ville porte sur ces quatre volets dont on parlait, dont le logement, mais sur la deuxième phase d'Action Cœur de Ville, je crois qu'on va porter vraiment nos efforts sur le logement. Il est important de mettre autour de la table tous les acteurs du logement. Je pense à Action Cœur de Ville, je pense à l'ANA, je pense aux bailleurs privés et publics. Et puis cette façon de travailler ensemble pour avoir une offre de logement de qualité. Alors une offre de logement neuf et rénovée. Alors rénovée sur le plan structurel et rénovée sur le plan thermique.
1: Ça veut dire que vous allez aussi viser tout ce qui est lutte contre l'habitat indigne, contre les logements vacants, où il y aura peut-être un effort supplémentaire mis sur la table.
2: Oui. Alors par exemple, pour la ville que j'administre, que j'ai la chance d'administrer depuis 25 ans, cette ville dispose d'un nombre de logements importants en centre-ville, avec des logements vacants qui ne sont pas rénovés sur le plan structurel ou thermique. Okay. Et il est important d'y travailler.
1: Vous avez parlé tout à l'heure de booster les villes moyennes, et c'était un booster pour ces villes moyennes. Là, on vient d'évoquer justement le fait de rénover les logements. Il y a un nombre d'outils qui ont été mis en place aussi dans votre territoire en matière d'incitation et d'action coercitive pour essayer de faire bouger les lignes, et ça a eu des effets positifs?
2: Oui, alors tout à fait, on travaille sur déjà les dents creuses ou les friches immobilières qu'il a été nécessaire de traiter en réinjectant du logement neuf. Et pour tout ce qui concerne le logement ancien, on utilise des outils qui sont aujourd'hui connus, comme les OPH, oui. Mais on utilise aussi d'autres types d'outils pour contraindre les propriétaires à rénover leur logement, tels que les permis de louer.
1: Et ça fonctionne plutôt bien. Les gens jouent le jeu, les gens comprennent l'intérêt et l'enjeu.
2: Progressivement, les gens comprennent l'enjeu, mais on sent bien que l'enjeu économique pour les bailleurs, en particulier les bailleurs privés, est important, et il n'est pas évident avec une aide publique d'inciter,
1: de prendre en charge 100%
2: de prendre en charge, tout à fait.
1: Alors, il y a aussi ce sujet des intercos, des agglos, où finalement, il y a aussi des compétences qui peuvent être déléguées en fonction de la strate de la collectivité. Est-ce que finalement, les agglos, les intercos ne peuvent avoir qu'un rôle essentiellement que redistributif? Et comment est-ce que finalement, ces collectivités et ces échelons administratifs pourraient mieux aider les territoires pour notamment éviter la complexification et que chacun joue un rôle spécifique et que ça se complète plutôt que ça se juxtapose et que ça puisse avoir un effet un peu négatif, entre guillemets, sur la mise en œuvre des projets. Comment vous voyez les choses et comment est-ce qu'on peut jouer là-dessus ?
2: Déjà, j'utiliserai le même vocable que tout à l'heure. Les agglos ou les communautés de communes, communautés d'agglos, communautés urbaines ont été de véritables boosters économiques pour les territoires. Il faut l'admettre bien évidemment. Un certain nombre de compétences lourdes ont été prises en charge par ces agglomérations, qu'il s'agisse des voiries, de l'assainissement, du transport. Et certaines agglomérations, en fait, ne se contentent maintenant que de redistribuer, alors soit par le biais des FPIC de la DSC, la dotation de solidarité urbaine. Ce sont des outils qui permettent aux villes de bénéficier de dotations supplémentaires, mais qui ne permettent pas en fait d'avoir une vision globale et communautaire du territoire. Donc il est important, je pense, de travailler sur ces compétences lourdes et de travailler plutôt que sur la redistribution sur des projets à vocation vraiment intercommunale.
1: Donc ça veut dire qu'il faut mutualiser quelques projets en se disant finalement ça va concerner plusieurs collectivités de cette intercommunalité et ensuite faire remonter pour avoir une action efficace à l'échelle de tous les territoires de la circonscription.
2: Oui. Alors ce qu'on voit en particulier dans les intercommunalités provinciales où on a une ville-centre et on voit bien comment se développe le territoire autour de cette ville-centre, sur les territoires où les agglomérations multipolaire en quelque sorte, on a beaucoup plus de difficultés à travailler sur ces sujets et on se contente plutôt que de développer sur ces pôles centraux plutôt que de développer des projets bien de redistribuer en fait à l'ensemble des communes. Et là je pense que c'est une limite de

0: quotidien des Français, puisqu'évidemment c'est toute l'organisation de notre train de vie. Donc finalement c'est plutôt un sujet sur lequel vous vous seriez partisan en vous disant, bah, eu égard à ce qu'on vient de dire, il y a toutes ces strates et ces compétences, peut-être clarifier à nouveau qui fait quoi, comment et pour répondre au mieux aux besoins des habitants.
1: Clarifier et simplifier. Et je pense que globalement tout le monde s'y retrouvera. Et bien sûr, si je parle des piliers représentés par les communes, il faut qu'en effet qu'elles aient une consistance suffisante pour pouvoir travailler et sur la proximité et disposer des moyens suffisants pour développer leurs projets. Après, les compétences beaucoup plus lourdes pouvant être prises par les strates ou par les instances au-dessus, en effet.
0: On a parlé évidemment de la vague 2 du programme Action Cœur de Ville qui a été annoncé par le Premier ministre Sébastien Lecornu. Au-delà de l'habitat et du commerce, qui sont évidemment les deux enjeux principaux, vous pensez qu'il y a d'autres enjeux qui doivent être traités en priorité, ou finalement ça reste quand même les deux sujets qui sont le quotidien des territoires qui sont concernés par ce programme ?
1: Les sujets, c'est, en effet, comme vous le dites, en particulier le logement et le commerce. Il ne faut pas oublier les espaces publics et les mobilités,
0: ce que vous évoquiez tout
1: qui sont
0: au début.
1: Essentiels. Après, moi, je pense que les centres-villes ou les cœurs de ville sont avant tout des lieux de développement en termes social et aussi en termes économiques. Et il est important de réinvestir ces centres-villes, de retrouver dans ces centres-villes une offre vraiment très diversifiée, qu'il s'agisse de commerce, qu'il s'agisse de services privés ou publics, qu'il s'agisse d'animation à caractère commercial ou à caractère culturel.
0: Et donc il faut repenser et voir quelles solutions on peut apporter justement pour que les gens viennent consommer, les gens viennent se loger et essayer de répondre à leurs préoccupations du quotidien.
1: Voilà, tout à fait. Le centre-ville, c'est un lieu de vie et pendant plusieurs années, on a plutôt travaillé sur des modèles excentrés, sur des modèles de développement en périphérie de ces centres-villes, et aujourd'hui on s'aperçoit que, en particulier pour les villes moyennes, on a vidé les centres-villes et du coup l'âme que l'on pouvait retrouver dans les villes n'y est plus.
0: J'ai souvenir que justement dans les villes Action Cœur de Ville, dites villes moyennes, une grosse partie de la population, je crois que c'est autour de 79-80%, va faire ses courses en zone périphérique. Comment est-ce qu'on arrive justement à donner envie aux gens, au-delà de commerce diversifié, de vitrines peut-être un peu alléchantes, donner envie à tous ces gens de revenir? Il y a notamment ce sujet de la mobilité, on se dit tiens, centre commercial, je garde ma voiture, hop, je fais mes courses, je reviens, versus le centre-ville où ça peut être piétonnisé, ça peut être difficile de se garer, c'est payant.
1: Ouais. Alors, il y a évidemment l'accessibilité et il y a la diversité de l'offre. Qu'il s'agisse d'une diversité commerciale, qu'il s'agisse d'une diversité de services, qu'il s'agisse d'une diversité de logements. On a évoqué le logement tout à l'heure. L'offre de logement, elle est évidemment diverse. On peut travailler sur l'accession à la propriété, on peut travailler sur l'accession sociale à la propriété, on peut travailler sur les logements purement sociaux, on peut travailler sur les logements intermédiaires. Et donc, il faut qu'il y ait une diversité d'offres suffisante pour que l'on puisse capter le maximum de personnes possibles et d'habitants potentiels possibles.
0: J'ai noté ce que vous disiez tout à l'heure, et c'est un mot que vous avez utilisé deux fois, booster des territoires.
1: Oui.
0: On va suivre bien évidemment cette vague 2 et puis voir comment est-ce que les projets continuent à se mettre en place dans les territoires. J'ai noté donc mobilité, sujet évidemment lié à l'habitat et au commerce. Donc merci pour ces précisions avec justement le rôle que les intercommunalités jouent et ces différentes strates. Merci monsieur le maire d'avoir été présent avec nous pour ce décryptage et évoquer justement les prochaines étapes dans le cadre de cette seconde vague du programme Action Cœur de Ville. À très bientôt, merci.
1: Je vous remercie.
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4: L'immobilier fait de la résistance. C'est le message qui ressort de la dernière tendance du marché immobilier, publiée par Immonot, le site immobilier notarial du groupe

0: 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Le message est assez clair. Malgré un climat international tendu, malgré les incertitudes économiques, malgré le risque de retour de l'inflation ou de remontée des taux, la pierre ne décroche pas brutalement. Le marché tient, mais il tient avec prudence. Premier indicateur à regarder, l'activité. Selon cette enquête, une majorité de professionnels interrogés, 56%, anticipent une stabilité des transactions dans les deux prochains mois. C'est important parce que cela montre qu'on n'est pas dans un scénario de blocage total du marché. Les acheteurs sont toujours là. Les vendeurs aussi, les transactions continuent de se faire. Mais attention, le climat se durcit. 35% des notaires et des négociateurs interrogés anticipent désormais une baisse de l'activité et seulement 9% mise sur une hausse. Logique. Autrement dit, le marché reste vivant, mais il devient plus sélectif. Les acquéreurs regardent davantage les prix, les travaux, la localisation, le DPE, hein, le fameux diagnostic de performance énergétique. Ils ne se positionnent plus à n'importe quelles conditions, les acheteurs. Et ça se voit évidemment dans les prix. D'après cette tendance immonote, 52% des professionnels interrogés pensent que les prix vont encore baisser dans les deux prochains mois. 44% misent sur une stabilité et seuls 4% anticipent une hausse. Le signal est donc assez net. Le marché n'est pas reparti dans une phase d'euphorie. On est plutôt dans une phase d'ajustement. Les vendeurs doivent entendre ce message. Aujourd'hui, les biens correctement placés, bien entretenus, sans gros défauts énergétiques, continuent de susciter de l'intérêt. En revanche, les biens avec travaux, les logements mal classés au DPE, les biens trop chers ou mal localisés deviennent plus difficiles à vendre. C'est tout l'enjeu du moment. Il y a encore des acheteurs, mais ils sont beaucoup plus exigeants. Côté chiffres, Immonot révèle un prix médian de mise en vente de 200 000 euros pour une maison, en hausse de 3,45% sur 3 mois fin avril 2026. Pour les appartements, là, le prix médian de mise en vente ressort à 2670 euros du mètre carré, en recul de 1,58% sur 3 mois. Ça illustre bien un marché à plusieurs vitesses. Certains segments résistent, notamment les maisons ou les biens familiaux bien positionnés, encore une fois. D'autres restent sous pression, en particulier lorsque le prix demandé n'est plus aligné avec la capacité réelle des acheteurs. Alors, qu'est-ce qu'il faut faire ? Est-ce qu'il faut acheter? Est-ce qu'il faut vendre? Est-ce qu'il faut attendre? Là aussi, les réponses des notaires sont très intéressantes. Pour les logements, 77% conseillent plutôt de vendre avant d'acheter. 14% recommandent d'attendre. Et 9% seulement conseillent d'acheter en priorité. Ça ne veut pas dire qu'il ne faut pas acheter. Attention, hein, ça veut dire qu'il faut sécuriser son parcours dans un marché moins fluide. Vendre son bien avant de se réengager permet d'éviter les mauvaises surprises. Hein. Délai de vente plus long, négociations plus fortes, prix revu à la baisse. Pour les terrains, la lecture est différente. Les ventes restent majoritaires, mais de façon moins nette. 52% conseillent de vendre, 29% d'attendre et 19% d'acheter. Pourquoi ? Parce que le foncier reste rare et quand un terrain est bien placé, il conserve une valeur particulière. La conclusion de cette tendance, c'est que l'immobilier reste une valeur solide, mais plus automatique. La pierre demeure un actif rassurant pour les Français. Elle est moins volatile que certains placements financiers. Elle répond à un besoin concret, se loger, transmettre, préparer l'avenir. Mais dans le marché actuel, tous les biens ne se valent plus. Je vous l'ai dit, un bon emplacement, un bon DPE, un prix réaliste et peu de travaux deviennent des critères déterminants. À l'inverse, les biens présentant trop de défauts, eh bien, doivent intégrer une décote. L'immobilier résiste donc, il résiste aux secousses, oui, mais il entre dans une phase de réalisme. Pour les vendeurs, ça veut dire accepter le prix du marché, parfois c'est pas évident, et pour les acheteurs, ça veut dire qu'il y a encore des opportunités. Et pour tous, eh bien, ça confirme une chose, dans l'immobilier, la stabilité existe encore, mais elle se paye désormais au juste prix.
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1: Il est 16h.
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3: Bonjour à tous. Ça y est, la loi créant un droit à l'aide à mourir a été publiée au Journal officiel. Elle concerne certains patients atteints d'une maladie grave et incurable. Son application attend cependant encore des décrets. La France, elle, connaît une année record en matière de vagues de chaleur. Depuis la mi-juin, l'Hexagone a en effet cumulé 52 jours de forte chaleur, soit près de 20 jours de plus que le précédent record établi en 2022. Trois épisodes se sont succédés depuis juin et le dernier, commencé le 28 juillet, dure depuis 22 jours. Selon Météo France, c'est donc la deuxième plus longue vague de chaleur jamais enregistrée. Justement, la canicule de juillet a entraîné une forte surmortalité en France. Selon Santé publique France, 1243 décès supplémentaires ont été recensés entre le 3 et le 22 juillet par rapport au nombre attendu. Les plus de 75 ans sont les plus concernés, mais toutes les classes d'âge à partir de 45 ans sont touchées. Toutes les régions également sont concernées, à l'exception de la Corse. L'Institut rappelle toutefois que ces décès ne peuvent pas être directement attribués à la chaleur. À Saint-Gilles, dans le Gard, l'enquête sur la mort de Sonia Bellina s'accélère, elle. Le corps partiellement calciné retrouvé dans les vignes le 12 août a été officiellement identifié comme étant celui de l'influenceuse de 22 ans grâce à une analyse ADN. Deux hommes ont, eux, été placés en garde à vue ce mercredi. En cause ici des éléments laissant suspecter leur participation directe ou indirecte aux faits. Une enquête pour assassinat est-elle ouverte. Du côté des terrains de football, pas de vainqueur entre Fenerbahçe et Lyon qui se sont quittés sur un nul, un but partout hier à Istanbul. Un résultat plutôt favorable aux Lyonnais avant le match retour mercredi prochain au Groupama Stadium. L'enjeu sera en effet énorme pour l'OL, retrouver la Ligue des Champions qu'il n'a pas disputée depuis 2020 et bénéficier de recettes européennes particulièrement importantes pour le club. Et puis après Yvette Roudy, c'est un autre socialiste qui s'en est allé. François Patria est mort ce mercredi à 83 ans à l'hôpital de Dijon. Le sénateur de la Côte d'Or, victime d'un grave accident de vélo le 17 juillet, était une figure de la politique bourguignonne. Ancien ministre et ancien président de la région, il avait rejoint le Parti Socialiste en 1974 avant de devenir l'un des premiers soutiens d'Emmanuel Macron.
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5: Et bonjour et bienvenue à l'écoute de cette nouvelle émission de Complètement à l'Ouest. Et puis, puisque nous sommes au seuil de cette nouvelle année, je vous adresse, chères auditrices, chers auditeurs, tous mes meilleurs vœux de joie et de bonheur. Bonheur, joie, confiance, félicité, optimisme, progrès. Tous ces mots positifs que l'on entend beaucoup et souvent en début de chaque année vont nous accompagner tout au long de cette première émission de janvier. Et de l'optimisme, il en faut, il va nous en falloir beaucoup pour affronter le monde tel que nous le connaissons et que nous décryptons souvent dans cette émission. Et d'optimisme précisément, il va en être largement question dans l'émission de ce jour puisque nous allons nous employer à lutter contre beaucoup de nos mauvaises tendances consistant souvent à voir le verre à moitié vide. On attribue cette phrase mêlant optimisme et pessimisme à Shimon Peres, prix Nobel de la paix en 94, négociateur, on s'en souvient, des accords israélo-palestiniens d'Oslo. Il disait « À terme, l'optimiste et le pessimiste connaîtront tous les deux la même mort, mais ils n'auront pas eu la même vie. Le monde tel qu'il est va-t-il plus mal? Le monde tel que nous le fréquentons n'est-il finalement pas si cruel qu'on veut bien nous le dire ?» nous le montrer, bref, et en ce début d'année 2026, il nous faut reprendre notre souffle, faire preuve d'optimisme pour affronter les 12 prochains mois qui s'annoncent. En attendant, c'est parti pour cette 61e émission, larguons les amarres et voguons cap à l'ouest, complètement à l'ouest.
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5: Bonjour Eddy Fougier.
6: Bonjour.
5: Et bienvenue au micro de Complètement à l'ouest. Pour vous présenter brièvement, vous êtes politologue, chargé d'enseignement à Sciences Po Aix-en-Provence, école que je connais bien, ainsi qu'à Audencia Business School à Nantes et également à l'université de Versailles-Saint-Quentin en Yvelines. Vous êtes par ailleurs le fondateur de l'Observatoire du Positif, premier think tank du positif, comme son nom l'indique. Il s'agit d'un outil de veille et d'analyse de tout ce qui est lié à l'optimisme. Alors, Eddy Fougier, vous venez de publier aux éditions de l'Aube ce petit ouvrage au titre un peu énigmatique, pourquoi pense-t-on que le monde va de plus en plus mal, avec ce sous-titre « Le fléau du pessimisme pour la démocratie ». Et c'est bien sûr de ce livre récemment sorti dont nous allons parler tout au long de cet entretien. Mais comme il est tradition, je vous propose que nous commencions par un court extrait sonore afin de se mettre dans l'ambiance du thème de cette émission. Et avec cet extrait-là, nous allons parler de confiance, nous allons parler de joie, nous allons parler d'optimisme. On l'écoute.
1: Vous parlez en effet du bonheur et du malheur de vivre. Eh bien justement, une statistique vient de paraître avec un sondage sur des dizaines de milliers de gens portant sur cette chose étrange et difficile à définir qu'on appelle le bonheur. Qu'est-ce qui vous rend heureux, demandait-on aux gens qui étaient sondés. Eh bien, les gens s'attendaient à le chauffage, l'alimentation, l'argent, le confort, etc. Pas du tout. Ce qui est venu en tête pour rendre heureux les gens qui étaient interrogés, c'était avoir autour de soi quelqu'un de confiance. Donc la confiance est d'une certaine manière une des...
6: Le premier élément du bonheur.
1: Du bonheur, absolument. Alors maintenant que j'ai défini la statistique, je vais vous faire une confidence. D'ailleurs, je ne fais de confidence qu'en des gens à qui j'ai confiance.
5: Alors vous avez peut-être reconnu la voix un peu rocailleuse, typique du sud-ouest, du très regretté philosophe Michel Serres. C'est un extrait en date du 19 novembre 2017, lorsque Michel Serres était toutes les semaines à l'antenne, en duo avec les journalistes Michel Polaco, sur France Info, dans des pastilles de quelques minutes intitulées « Le sens de l'info ». Et dans cette émission, consacrée à l'optimisme, à la confiance, nous avons entendu le philosophe nous dire que la confiance est le premier élément du bonheur. Ce qui m'amène à ma première question, en lien direct avec les thèmes que vous abordez dans votre livre, à savoir le bonheur, l'optimisme et leur contraire, le malheur, la nervosité, le pessimisme. Le titre de votre livre, je le rappelle, c'est « Pourquoi pense-t-on que le monde va de plus en plus mal ?» Question très directe que je vous pose, le monde va-t-il vraiment si mal au point que nous n'avons plus confiance et que nous sommes de plus en plus pessimistes, pour ne pas dire de plus en plus malheureux? Ou bien finalement, tout cela n'est-il qu'un effet d'optique, qu'en réalité notre monde, en ce début de 21e siècle, n'est ni plus mal, ni moins bon, ni meilleur, ni pire que celui du ou des siècles précédents?
6: Merci déjà pour cette question-là. Elle est assez complexe, c'est-à-dire, est-ce que le monde va de plus en plus mal? Déjà, ce n'est pas le thème du livre. Mmh. Je n'essaie pas de répondre à cette question. Et je dirais que d'un certain point de vue, on peut répondre oui, si on est ukrainien, si on est gazaoui, si on est yéménite, si on est soudanais, si on est du Kivu en RDC, si on est en Éthiopie ou dans d'autres pays, on peut dire que le monde va de plus en plus mal. Ça, c'est certain. Mais par d'autres aspects, on s'aperçoit, si on élargit le spectre, si on a un regard un petit peu plus, je dirais, réaliste, en voyant aussi ce qui va bien, ce qui s'améliore, ce qui peut être source d'espoir, on peut considérer que, par certains aspects, on n'a jamais été aussi bien, on n'a jamais été aussi riche globalement, on n'a jamais été autant en bonne santé, avec une espérance de vie qui n'a jamais été aussi élevée, on n'a jamais eu, les enfants n'ont jamais autant survécu, on n'a jamais été autant informé, autant, avec autant d'accès à la communication, on n'a jamais été autant éduqué. Donc il y a ces deux dimensions. Et ces deux dimensions existent, il n'y a pas à choisir entre le verre à moitié plein ou le verre à moitié vide, il faut tenir compte de cette complexité. Alors pourquoi est-ce qu'on a tendance à penser que le monde va de plus en plus mal? Mais c'est vraiment l'objet du livre, il y a un certain nombre d'acteurs, il y a un certain nombre de mécanismes, il y a un certain nombre d'éléments, notamment notre cerveau, qui vont nous amener à penser effectivement que le monde va de plus en plus mal. Prenons quelques exemples. Les médias, alors je n'ai rien contre les médias, j'enseigne dans une école de journalisme depuis des années, mais effectivement, les médias vont s'intéresser à un événement à partir du moment où il y a une rupture de la normalité. Un avion qui atterrit, un train qui arrive à l'heure, ça n'est pas un sujet qui va intéresser les médias. Même chose pour les réseaux sociaux, on sait très bien que si on annonce des bonnes nouvelles, je le fais régulièrement, ça n'aura pas beaucoup d'écho. Si on est dans la polémique, sinon on est dans le clash, dans le trash, là ça va avoir de l'écho. Même chose si on est une ONG, si on est même un consultant, on va avoir une entreprise en disant oh, « ça va ». Tout va bien finalement. L'entreprise ne va pas vous commander une étude, vous demander des recommandations. Donc, même chose quand on est un homme politique, même chose quand on est un éditeur. Avoir des bonnes nouvelles, c'est pas nécessairement quelque chose qui est une bonne nouvelle pour l'éditeur. Donc on est tous un peu prisonniers de ça, et notre cerveau va nous inciter à regarder ce qui va pas nécessairement très bien. Et donc tout ça fait que, sans doute, notre regard est beaucoup plus sombre que ce que l'on pourrait avoir si on analysait ça de façon, cette réalité, de façon un petit peu plus froide, un peu plus neutre.
5: Vous écrivez, c'est dès l'introduction de votre livre, que le pessimisme est prédominant dans les pays occidentaux et pas uniquement en France, tandis que dans les pays dits émergents, écrivez-vous, ceux-ci apparaissent comme plutôt optimistes. Pourquoi est-ce que les pays non émergents, autrement dit les plus anciens pays tels que la France et d'autres, seraient-ils pessimistes et les autres, les pays émergents, optimistes? Est-ce que on doit expier un quelconque péché pour cette faute-là?
6: Alors, quand je parle d'optimisme ou de pessimisme, en l'occurrence, ce n'est pas de l'optimisme du pessimisme personnel. C'est comment est-ce que l'on voit la situation du pays, comment est-ce que l'on voit cette situation évoluer et comment on pense que les générations futures vont vivre par rapport aux générations actuelles. C'est ça, en général, comme question. Et là, c'est malheureusement pas très compliqué. On est sur des dimensions largement matérielles. Il suffit de voir l'évolution du PIB par habitant, de l'évolution de mesure de la richesse et de l'enrichissement individuel et collectif, premièrement. Et deuxièmement, ce qui compte, et là c'est l'aspect politologue en moi qui réagit, ce sont les perceptions. Et effectivement, quelquefois, on voit, je le mentionne dans le livre, notamment à propos des États-Unis, une déconnexion aujourd'hui entre les perceptions et la réalité de l'évolution économique. Donc, je dirais, s'il y a une explication à donner sur l'évolution du pessimisme et de l'optimisme entre les pays riches et les pays émergents, c'est principalement autour du taux de croissance. J'en veux pour preuve aussi qu'il y a une étude récente qui a montré qu'en gros, il y avait un lien, si ce n'est une corrélation, entre l'évolution du PIB par habitant, la croissance matérielle et la confiance vis-à-vis du gouvernement. Donc on est dans quelque chose d'assez simple finalement. Après on peut rajouter à cela des dimensions culturelles, des dimensions, le sentiment de déclin dans les pays riches, etc. etc. Mais je pense que on est sur des dimensions bassement matérielles.
5: Alors on évoquait il y a quelques instants le fait que les pays les plus développés étaient par tendance, les pays les plus pessimistes. Pourtant, il y en a un, à un peu moins de 3 heures d'avion de Paris, qui pour la 8e année consécutive maintient sa place dans les pays les plus heureux du monde. Et je vous propose juste d'écouter ce court extrait et on va d'y réagir juste après.
7: Le soleil printanier se montre enfin et les rennes sortent du bois. À l'approche de l'équinoxe, pour la 8e année d'affilée, la Finlande se coiffe de la couronne du pays le plus heureux au monde.
8: Les Finlandais sont relativement satisfaits de leur vie, surtout parce que nous avons une société qui fonctionne plutôt bien, une démocratie aussi. Nous avons des élections libres, la liberté d'expression, de faibles niveaux de corruption. Tous ces éléments contribuent à des niveaux plus élevés de bien-être.
7: Liberté publique, État-providence, redistribution des richesses, tout ceci explique cela, mais il y a en Finlande un autre élément que les étrangers perçoivent rapidement.
9: Venant d'Angleterre, ce qui me frappe le plus en Finlande, c'est l'importance accordée à la nature. Il semble que tout le monde soit beaucoup plus en contact avec la nature.
10: Eh bien, je crois que surtout maintenant que le soleil brille, la nature est un élément important pour expliquer ce bonheur.
7: Comme souvent, les pays nordiques occupent les premières places des pays les plus heureux dans ce classement qui se base sur une moyenne sur 3 ans d'évaluation personnelle ainsi que sur le PIB par habitant, le soutien social, l'espérance de vie en bonne santé, la liberté, la générosité ou la corruption.
5: Alors, on a entendu cet exemple finlandais. On pourrait citer quelque part ailleurs aussi le Bhoutan qui est très connu comme étant à l'autre bout du monde un pays prétendument heureux. On citait parmi les éléments propres à la mesure du bonheur en Finlande, la nature, la démocratie, l'anticorruption, bien sûr tout ce que vous évoquiez, le social, l'espérance de vie. Comment réagir sur cet exemple finlandais qui est un pays développé, un vieux pays qui est pourtant l'un des plus heureux pays au monde?
6: Quand on regarde, alors déjà, sur la mesure du bonheur, c'est toujours délicat. On est sur beaucoup d'éléments
5: subjectifs.
6: Et j'ai vu d'autres études qui montraient que la situation était peut-être un peu plus complexe. Il n'empêche que quand on regarde sur, par exemple, la stabilité des États, sur les systèmes de protection sociale, sur le niveau de vie, sur le degré de démocratie, sur le degré de paix, de liberté,
5: et de confiance, et de confiance.
6: Et de confiance, y compris envers les médias, par exemple. On voit que la Scandinavie, les États scandinaves, Finlande, mais pas que, le Danemark, la Suède, la Norvège, arrivent très largement en tête. Donc, il y a effectivement, sans doute, une dimension qui est propre à la Scandinavie, c'est cette au-delà de la liberté, au-delà du bien-être matériel, il y a aussi cette aspiration à une forme de sécurité qui soit à la fois économique et sociale, cette aspiration à une égalité qui n'existe peut-être pas dans certains pays comme les États-Unis, où on voit bien que en termes d'inégalité, en termes d'espérance de vie, en termes de disparité entre les différentes catégories sociales, il y a beaucoup de divergences et en termes de bien-être, les États-Unis sont un peu à la traîne. Donc c'est un ensemble d'éléments. Alors il y a la question que vous ne me posez pas, mais qui est toujours posée à savoir en ce qui concerne la France, parce que effectivement
5: on y viendra sur la France, mais allons-y quand même, mais on y viendra.
6: Malgré tout,
5: c'est prévu.
6: On est quand même toujours un peu en queue de peloton. Alors je ne reviens pas sur le cliché, cette enquête où la France était derrière l'Afghanistan et l'Irak, mais il y a un petit malheur français. Mais
5: on va découvrir dans quelques instants. Je voudrais revenir sur une autre partie de votre livre dans lequel vous qui a trait à ceux qui entretiennent cette vision décliniste du monde. Ça me fait penser un peu au livre Les ingénieurs du chaos de Giuliano d'Ampoli. Vous n'employez pas ce terme d'ingénieur du chaos. Vous dites des conspirateurs du malheur ou du malheur. Qui sont ces conspirateurs du malheur? Comment est-ce qu'ils agissent? Comment les repérer? Comment les combattre?
6: Alors, par-delà l'expression qui peut être volontairement polémique, mon idée était effectivement de voir non pas nécessairement des catégories ou des individus qui sont mal intentionnés, mais qui, je dirais, dans leur logique systémique, sont dans une volonté de mettre l'accent sur ce qui est sombre, ce qui ne va pas, parce que ils y ont intérêt d'une manière ou d'une autre. Encore une fois, vous êtes une ONG environnementaliste, par exemple, et vous voulez faire du fundraising.
5: Lever des fonds.
6: Qu'est-ce que vous allez faire? Vous n'allez pas dire tout va bien dans le meilleur des mondes. Vous allez plutôt mettre l'accent sur un certain nombre de catastrophes. C'est la même chose pour l'humanité.
5: Mais c'est une réalité.
6: C'est une réalité. Mais vous pouvez aussi montrer en tant qu'ONG, tout le bienfait que vous apportez sur le terrain. Donc, il y a un angle qui est choisi. Même chose si vous êtes un homme ou une femme politique, vous allez montrer tout, en général, si vous êtes dans l'opposition plutôt, tous les méfaits de la politique mise en place, etc. Donc, certains vont même rationaliser tout ça à travers, par exemple, le concept de pédagogie de la catastrophe. En considérant...
5: Qu'est-ce que c'est ?
6: Notamment du côté écologiste, que c'est en montrant les risques, en montrant la gravité de la situation, que ça va générer un éveil, que ça va générer une prise de conscience et donc des actes. On sait très bien que ça ne marche pas comme ça. Donc, plus les ingénieurs du chaos, effectivement, dont vous avez parlé, qui sont plutôt de l'autre côté du spectre politique, qui visent à, entre guillemets, pour reprendre l'expression de Jean-Luc Mélenchon, à bordéliser le débat, à faire en sorte que on met l'accent sur les dissensions, sur les ressentiments, les peurs, les colères. Et tout ça fait que, effectivement, notre perception de la réalité, notamment par rapport à ce bruit médiatique ou sur les réseaux sociaux ou dans les débats politiques, est largement déconnectée de la réalité. Et on voit bien, d'ailleurs, qu'une partie de la population ne s'informe plus. Ça, c'est très grave. J'y fais référence dans le livre. Parce que ce bruit est trop anxiogène. Et ça, c'est dans les discussions que l'on a maintenant à la machine à café, on voit bien que beaucoup de gens ne veulent plus s'informer parce que c'est trop stressant, parce que ce bruit est trop agressif. Et donc, je dirais, c'est difficile de lutter contre ça, mais il y a des moyens malgré tout de reprendre un peu le contrôle, notamment sur sa façon de s'informer.
5: Et comment justement les repérer alors ces conspirateurs du malheur ? Est-ce que à travers la description que vous en faites et qu'on a bien entendu et écouté, est-ce qu'il est facile de est-ce qu'un homme politique ou une femme politique systématiquement doit être entre guillemets tagué, flagué conspirateur du malheur ? Comment repérer, je dirais, les bons de ceux qui veulent semer le chaos, ou en tout cas faire œuvre de pessimisme.
6: Le bon conspirateur et le mauvais conspirateur. Moi, ce que je fais, moi, à titre personnel, c'est effectivement d'essayer d'élargir le spectre et de voir également des informations, par exemple, ou des tendances ou des évolutions qui sont positives. Si on écoute quelqu'un comme Steven Pinker, qui a écrit beaucoup de livres sur les progrès, il va vous dire regardez les données plutôt que CNN. Mm. Et donc c'est quelque chose que j'essaie de cultiver, c'est-à-dire d'élargir aussi les sources d'information et s'intéresser aux tendances de fond plutôt que à la dernière déclaration, à la dernière polémique, voire au dernier sondage qui fait l'objet de discussions et de controverses sur les médias ou les réseaux sociaux. Donc c'est aussi une discipline à avoir parce que c'est trop facile et très facile d'être exposé à ce type d'information et sans nécessairement qu'on ait le temps ou l'envie d'approfondir un petit peu. Et donc c'est ce que j'essaie de faire aussi à travers, vous l'avez mentionné, l'Observatoire du positif, où j'essaie de publier maintenant depuis plus de 4 ans une information positive par jour.
5: Vous en trouvez ? Il y en a ?
6: Alors ça c'est tous les jours. Ça c'est assez intéressant parce que c'est aussi une des questions que l'on me pose. On a à tort à mon avis. Pour moi, il y a deux éléments que l'on doit remettre en cause. Le premier, c'est de se dire, si je suis réaliste, je suis forcément pessimiste. Et le deuxième, c'est que si je cherche des informations positives, je ne vais pas en trouver, parce que c'est tellement rare, les informations ne peuvent être que négatives. Ça n'est pas vrai. J'en suis à un point aujourd'hui où pour moi, les informations positives relèvent de l'abondance. Et j'en ai tellement que je sélectionne un dixième après de ces informations. Donc, il y en a beaucoup. Il faut juste savoir les chercher, les trouver et les identifier.
5: Alors, on va changer un peu les idées en marquant une pause musicale avec l'écoute d'un morceau que vous avez choisi. Et pour dire les choses, vous avez hésité entre la BO du film L'aile ou la cuisse de Vladimir Kosma et le fameux Don't Stop Me Now de Queen. Pourquoi ce choix entre ces deux musiques ? Malheureusement, on va devoir faire un choix. Je le connais déjà. On va écouter le morceau retenu dans quelques secondes. Mais pourquoi ce choix entre deux musiques diamétralement opposées ?
6: Alors, le morceau de Queen, tout simplement, parce que il y a une étude très sérieuse. Enfin, je ne sais pas si c'est sérieux. La thématique n'est pas sérieuse, mais l'étude l'est, scientifique, qui a essayé d'évaluer quel morceau musical suscitait le plus d'entrain, le plus de bonheur chez les personnes. Et le morceau de Queen est arrivé en tête, notamment lié au rythme, en fait, de la chanson. Alors, l'autre, la BO de L'aile ou la cuisse, pourquoi ? Parce que, alors, il y a un petit côté Madeleine de Proust, pour les personnes qui nous écoutent d'une certaine génération. Mais surtout, pour moi, c'est effectivement 1976, c'est sans doute le basculement. C'est, on commence à penser.
5: Pourquoi ? Parce que c'est la crise pétrolière, le début du chômage.
6: Il y a le choc pétrolier, 73-74, la récession de 75, et on commence à considérer que sans doute que les 30 glorieuses sont en train de se terminer, qu'on est en train de passer à autre chose, et L'aile ou la cuisse, c'est cette musique assez enjouée. Et sans doute ce moment, ce dernier moment non pas d'ivresse collective, mais de joie collective ou de naïveté peut-être à l'époque. Et donc c'est pour ça c'est cette étape un
5: d'accord
6: petit peu qui est marquée.
5: Je comprends maintenant votre hésitation et votre choix. On va écouter Don't Stop Me Now de Queen. C'est parti.

0: Allez, de retour en studio avec Eddy Fougé qui publie « Pourquoi pense-t-on que le monde va de plus en plus mal ? Le fléau du pessimisme pour la démocratie » et c'est aux éditions de l'Aube. Votre livre n'est pas naïvement optimiste, il plaide pour une cure de détox du négatif. Alors vous en avez déjà un petit peu parlé tout à l'heure, mais à quoi ressemble, doit ressembler concrètement cette cure, à la fois pour un individu, pour une société ? Vous avez dit qu'il faut rechercher des informations positives, ok, donc certes. Où les trouver ? Comment s'y prend-on ? Ça demande du temps, ça demande des sources d'informations. Concrètement, comment se repérer dans cette jungle du positif, si je puis dire ?
1: Ça sera l'objet du prochain livre.
0: Allez, dévoile-nous quelques pages.
1: Alors, plus sérieusement, je pense qu'au-delà, et je vais répondre à votre question, au-delà effectivement de la recherche d'informations, ce que je voulais faire à travers ce livre, c'est qu'il y ait une prise de conscience, de façon très modeste, de notre exposition systématique à ces informations et à ce bruit ambiant, encore une fois, particulièrement anxiogène et souvent déconnecté de la réalité. Et c'est la raison pour laquelle je mentionne un certain nombre d'enquêtes d'opinion assez édifiantes, dont les résultats sont assez édifiants, qui montrent qu'il y a une déconnexion entre ce que les gens ont en tête et la réalité. On pourra y revenir sans doute tout à l'heure. Alors, comment on fait pour trouver des informations positives ?
0: Faire cette cure de détox positive.
1: Oui, mais j'essaie de le faire moi-même.
0: Vous l'avez dit, on l'a bien compris.
1: Et en fait, le déclic, ça a été pendant le confinement où je me suis aperçu, à travers mes activités, que, et en reprenant l'image des émissions de gaz à effet de serre, que mes émissions étaient majoritairement négatives. Et c'est pour ça que je me suis dit, je vais essayer de planter des arbres pour compenser ces émissions négatives par des émissions plus positives, avec des informations, des analyses davantage positives. Et donc, je pense qu'il y a déjà, encore une fois, une question de regard à avoir, de se dire, comme je l'ai dit tout à l'heure, que le fait d'être réaliste, ça n'est pas automatiquement être pessimiste. C'est de voir la réalité dans sa complexité et de voir aussi qu'il y a des choses qui vont bien, de voir aussi qu'il y a des évolutions positives. Bon. Ensuite, il faut sortir de cette idée que j'ai mentionnée également tout à l'heure, selon laquelle les informations sont naturellement, spontanément négative et qu'il n'y a jamais d'informations positives. Ça n'est pas vrai. Regardons dans la presse quotidienne régionale, il y a beaucoup d'informations.
0: Le tissu associatif français.
1: Qui sont effectivement plutôt positives, l'inauguration de telle ou telle salle de MJC, etc. etc. Enfin, bon, il y a des initiatives. On peut voir, par exemple, dans la presse économique, dans la rubrique innovation, qu'il se passe beaucoup de choses. Quand on regarde un certain nombre de données sur les créations d'entreprises, les créations d'associations, les engagements des Français, le nombre d'aidants en France, le nombre de bénévoles. Et c'est ce que je défendais dans le livre précédent, d'ailleurs. C'est cette idée de révolution silencieuse, un petit peu, que l'on voit en France ou ailleurs, à savoir le fait que on n'attend plus, souvent par dépit, la solution d'en haut. On retrousse nous-mêmes nos manches à un échelon individuel, à l'échelon de collectif, à l'échelon d'associations, d'entreprises, de start-up, de filières, pour essayer de résoudre les problèmes. Et ça existe. Alors, les informations sont éparses, et j'essaie modestement, avec d'autres, je ne suis pas le seul, d'en faire la recension de façon quotidienne, de façon hebdomadaire, mais c'est quelque chose qui existe, et c'est quelque chose qui correspond à la réalité, et qui correspond aussi à des informations. C'est pour ça que je ne veux pas, encore une fois, qu'on assimile l'information à uniquement ce qui est négatif, et le réalisme au pessimisme.
0: Est-ce qu'il existe un média, peut-être qu'il y en a eu par le passé, 100% positif, est-ce que ça existe ou ça existait ?
1: Alors, vous, il y a eu des tentatives, mais qui n'ont pas duré très longtemps, qui n'ont pas été très fructueuses. Alors, je dirais, il y a plusieurs éléments. Le premier, il y a des branches du journalisme aujourd'hui qui ont décidé d'évoluer. On appelle ça le journalisme de solution ou le journalisme constructif, c'est-à-dire un journalisme. Il y a des enseignements là-dessus, il y a des spécialisations en la matière, à savoir le fait que l'on ne s'arrête pas uniquement au constat sur ce qui va mal ou sur ce qui se dégrade, mais on essaie de voir aussi et de traiter les solutions. Donc, journalisme de solution. Et puis, il y a un certain nombre de médias spécialisés, notamment qui ont émergé avec la pandémie, qui ne traitent que d'informations positives. Alors, ils sont assez peu connus.
0: Donc, ils existent.
1: Oui, le plus connu étant le Média Positif. Si on est parisien, on voit même la RATP diffuse des informations du Média Positif. Mais il y en a d'autres. Et à l'échelon international, il y en a pas mal qui sont soit gratuits, soit sur abonnement, mais ce ne sont pas des médias très grand public, ce ne sont pas des médias qui ont une diffusion énorme, mais qui peuvent être même sous format papier. En Angleterre, il y a un média qui est sous la forme d'un magazine qui s'appelle Positive New. Donc ça existe.
0: Alors, on abordait le cas de la France, et en effet, il y a quelques semaines, c'était fin octobre, est paru l'étude annuelle sur les fractures françaises, étude réalisée par Ipsos auprès de 3000 personnes pour déterminer comment se porte la société française. Et finalement, pour faire simple, la synthèse de cette étude montre deux enseignements très clairs qui se dégagent. Premièrement, on en a abondamment parlé, le déclinisme connaît de nouveau une hausse cette année, en tout cas en 2025, à un niveau record. Néanmoins, le sentiment que ce déclin est irréversible recule légèrement, c'est plutôt la bonne nouvelle. Et deuxième point, la quasi-totalité des Français, en tout cas interrogés, les 3000, sont mécontents vis-à-vis de la situation du pays, et plus de 4 sur 10 sont dans un état d'esprit de contestation et de colère. Si on devait résumer les choses, on voit que notre société, à l'aune de cette étude, est dans un état de nervosité démocratique extrêmement fort. Et j'en reviens à votre livre qui porte ce sous-titre, « Le fléau du pessimisme pour la démocratie ». Vous écrivez que le pessimisme est un poison pour la démocratie, et vous montrez d'ailleurs que les mouvements populistes, les gilets jaunes jusqu'à Donald Trump, s'alimentent de cette sinistrose. Là encore une fois, on en a parlé, mais question très simple et très complexe à résoudre. Comment est-il possible? Comment peut-on lutter contre ce carburant politique du désespoir? Quel antidote démocratique voyez-vous?
1: Alors, c'est d'autant plus essentiel que, en général, c'est autoréalisateur. Si on se positionne en tant que démocrate américain, en ce début d'année 2026, quasiment un an après l'arrivée de Donald Trump au pouvoir, effectivement, on est dans une situation tellement pessimiste qu'on baisse les bras, et c'est autoréalisateur.
0: C'est un cercle vicieux.
1: On très crée vicieux. La situation qu'on craint. Et donc, pour moi, le pessimisme, c'est en grande partie les raisons pour lesquelles je considère que le pessimisme est, et même initialement, là, on a mis fléau, mais initialement, j'avais mis danger pour la démocratie. Parce que c'est tous les mouvements extrémistes exploitent cela, surfent sur ça, qu'ils soient extrémistes de droite ou extrémistes de gauche. Moi, dans une autre vie, j'ai étudié beaucoup de mouvements protestataires qui étaient tous des mouvements catastrophistes, qui annonçaient tous la fin du monde, la fin du de la vie sur Terre, du vivant, etc., etc. Donc, c'est une petite musique de moins en moins, de plus en plus audible, qui aboutit à ce que finalement, on ait le sentiment qu'il n'y a plus rien à faire. On le voit sur le climat aussi, et qu'il suffit de donner les clés à un sauveur qui va arriver avec son bon sens, ses solutions uniques, ses boucs émissaires, sa vision unique de l'origine des problèmes, et qui va résoudre à notre place ces problèmes-là. Et s'il y a une figure qui est emblématique de cette problématique, c'est bien évidemment Donald Trump, qui a été le parangon de cette vision catastrophiste qui expliquait que les États-Unis s'effondraient, qu'il ne restait plus rien des États-Unis, que grâce à lui, les États-Unis vont aller mieux.
0: Make America
1: on
0: great
1: va
0: again.
1: Faire en sorte que les États-Unis redeviennent grands.
0: MAGA.
1: Il se présente comme un sauveur, et c'est quelque chose effectivement qui me paraît extrêmement dangereux. Ça n'est pas que du côté des populistes de droite, on le voit aussi du côté des populistes de gauche ou d'autres mouvements, par exemple conspirationnistes ou des intégristes religieux. Et ça me semble être particulièrement dommageable parce que ça disqualifie les visions qui mise sur la nuance, la modération, la complexité. Là, on fait appel plutôt à la fois à son ressenti, à son bon sens. C'est la raison pour laquelle je disais tout à l'heure qu'il y avait cette déconnexion entre la perception que l'on a des choses et la réalité. Beaucoup de gens aujourd'hui font plus confiance à leur ressenti plutôt qu'aux chiffres, aux données. Et ça, c'est très grave. Beaucoup de gens ne vont plus s'informer parce que c'est trop négatif. Et comment avoir un jugement fondé si vous ne vous informez pas. Et donc, c'est un ensemble qui me semble être particulièrement dommageable pour la démocratie. On sait très bien, beaucoup d'études ont montré les liens entre ce pessimisme et l'évolution des mouvements populistes, ça c'est clair.
0: On est presque à la fin de cette émission, mais vous citez bien sûr le phénomène d'éco-anxiété qui pousse notamment certains jeunes gens à ne plus vouloir d'enfants. Est-ce que vous estimez que crise politique et crise climatique sont liées et comment on sort de cette impasse-là ?
1: Alors, moi je prends très au sérieux l'éco-anxiété, j'ai même écrit une étude sur le sujet, mais j'élargirai un petit peu cette notion. Pour moi, il y a aujourd'hui une montée en puissance de différentes formes d'anxiété en lien avec les réactions que l'on peut avoir vis-à-vis d'événements ou de tendances collectives. Mmh. On voit bien, il y a aujourd'hui une news anxiety. Je suis désolé pour l'expression, mais il y a une anxiété liée aux médias.
0: L'information.
1: À l'information. Il y a également, et les Américains l'ont mis en avant, mais c'est tout à fait visible en France depuis 2024, une démo-anxiété ou une anxiété liée à l'évolution du débat politique. Aujourd'hui, à 19h59, avant qu'on voit les résultats électoraux, beaucoup ont une boule au ventre. C'est quelque chose qui relève d'une anxiété. Donc, par-delà l'éco-anxiété, il y a ces différents éléments, c'est-à-dire, encore une fois, le sentiment d'être dans une sorte d'impuissance face à des événements qui nous tombent dessus. Et donc, moi, je pense que pour réagir à cela, il y a deux éléments sur lesquels il faut vraiment réfléchir. Le premier, c'est d'essayer de comprendre et d'élargir, encore une fois, la palette des informations. C'est ce qu'on conseille par rapport aux éco-anxieux, de dire aussi, regardons toutes les initiatives, tout ce qui fonctionne, tout ce qui peut être potentiellement source d'espoir. Et le deuxième aspect, et ça vaut pour la politique, ça vaut pour beaucoup d'autres choses, c'est à un moment donné, il faut passer à l'action. Il faut s'engager, il faut se battre, entre guillemets, pour défendre une cause. C'est le seul moyen de sortir de ce sentiment d'impuissance et de passivité.
0: Je le disais, on est quasiment au bout de cette émission et je voudrais pas qu'on se quitte. Qu'on se quitte sur des notes positives, optimistes. Alors, je vais vous lire quelques citations et vous allez me dire et me commenter celles au singulier ou au pluriel que vous pourriez graver sur le frontispice de l'Observatoire du positif, le think tank du positif que vous avez créé. Première citation. Albert Camus, il disait « Au milieu de l'hiver, j'apprenais enfin qu'il y avait en moi un été invisible ». Deuxième citation, Vaclav Havel, « L'espoir n'est pas la conviction que quelque chose aura lieu, mais la certitude que cela a un sens, quoi qu'il arrive ». Troisième citation, avant-dernière, Antonio Gramsci, « Allier le pessimisme de l'intelligence à l'optimisme de la volonté ». Et enfin, dernière citation très connue, Mark Twain, « Ils ne savaient pas que c'était impossible, alors ils l'ont fait ». Alors, laquelle de ces citations ou...
1: Alors, je suis un fan des quatre, mais si je devais retenir une citation, je retiendrais celle de Gramsci.
0: Allier le pessimisme de l'intelligence à l'optimisme de la volonté, c'est un peu ce que vous disiez en propos de conclusion de votre question, la question que je posais. En effet, engagez-vous. C'est un axe, c'est la manière la plus concrète, tangible de faire en effet bouger les choses. Engagez-vous.
1: Et sortir de ce sentiment d'impuissance.
0: Merci beaucoup Eddy Fougier d'avoir accepté de venir en cette début d'année 2026 au micro de Complètement à l'Ouest pour cette 61e émission. Je rappelle que vous venez de publier il y a quelques mois « Pourquoi pense-t-on que le monde va de plus en plus mal ?» avec ce sous-titre « Le fléau du pessimisme pour la démocratie ». C'est paru aux éditions de l'Aube. Alors Complètement à l'Ouest évidemment revient le mois prochain avec un sujet tout autre, quoique déjà un petit peu abordé avec mon invité à l'occasion de la 60e émission, c'était Laetitia Vito qui nous avait parlé d'âge et de travail. J'accueillerai Monique Dagneau qui publie chez Odile Jacob Génération Reset, une enquête très fouillée sur les trentenaires d'aujourd'hui. J'imagine qu'on abordera le thème d'éco-anxiété sur ces fameux millennials ou Génération Y pour cette émission. Voilà, comme à mon habitude, évidemment, je les vois en régie. Je remercie nos amis en direction technique, que l'on ne voit jamais, que l'on n'entend pas. Et si je voulais résumer les choses, je dirais qu'ils font tout et moi je fais le reste. Voilà, tout est à présent dit et selon la formule, il ne nous reste plus qu'à garder le cap à l'ouest, complètement à l'ouest. Merci beaucoup, à bientôt.
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2: Il est 17h. 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
3: Bonjour à tous. Piratage du fisc, Sébastien Lecornu a demandé à l'Agence nationale de la sécurité des systèmes d'information, l'ANSSI, de constituer une équipe. Elle sera chargée d'intervenir face justement aux cyberattaques ciblant la France. L'agence doit donc présenter d'ici à vendredi une proposition d'organisation de cette nouvelle unité cyber, ainsi que les moyens qui lui seront alloués et le chef qui la dirigera. C'est désormais officiel ici. La loi créant un droit à l'aide à mourir a été promulguée et publiée ce mercredi au Journal officiel. Le texte permet, sous certaines conditions, à des patients majeurs atteints d'une affection grave et incurable de s'administrer un produit létal avec l'aide d'un soignant si nécessaire. Mais le dispositif n'est pas encore applicable. Le gouvernement doit encore publier les décrets nécessaires. Trois vagues de chaleur en moins de 2 mois ici. L'été 2026 est exceptionnel. La première a duré en effet 14 jours en juin, la deuxième 16 jours en juillet et la troisième, commencée le 28 juillet, se poursuit toujours. Avec 52 jours de vagues de chaleur depuis la mi-juin, la France dépasse largement son précédent record annuel qui remontait à 2022 avec 33 jours. Et ce n'est pas sans conséquence puisque l'été 2026 continue de peser lourd sur la mortalité. Après les 300 décès supplémentaires recensés lors de la vague de chaleur de mai et les 5764 morts en excès en juin, Santé publique France dénombre encore 1243 décès supplémentaires en juillet. L'Institut reste toutefois prudent. Il s'agit d'une surmortalité, toutes causes confondues, qui ne permet donc pas d'établir un lien direct avec la chaleur. Le bilan définitif, lui, sera affiné à l'automne. Nouvelle condamnation européenne contre Itamar Ben-Gvir. La France lui reproche ses appels à mener des frappes ciblées et à tuer des dizaines de personnes à Gaza. L'Allemagne dénonce, elle aussi, des propos inhumains et contraires au droit international prononcés par le ministre israélien. Berlin s'inquiète également des mesures israéliennes en Cisjordanie qui pourraient, selon elle, favoriser une annexion. Et puis, ça y est, le feu qui ravage les Hautes Fagnes en Belgique est désormais encerclé, mais pas encore maîtrisé. Les flammes ont parcouru près de 3000 hectares et plusieurs reprises ont été signalées. Les autorités belges, en tout cas, espèrent désormais

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1: Il est 18h.
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3: Bonjour à tous. Après les 5764 décès en excès enregistrés lors de la première vague de chaleur entre le 17 juin et le 2 juillet, Santé publique France publie un nouveau bilan, 1243 morts supplémentaires pendant la deuxième vague, soit du 3 au 22 juillet. La majorité concerne les plus de 75 ans. Les pays de la Loire sont d'ailleurs les plus touchés avec une mortalité supérieure de 21,4% à ce qui était attendu. De nouvelles analyses sont prévues à l'automne, elle. Et justement, la vague de chaleur qui touche encore la France est désormais la deuxième plus longue jamais enregistrée. Elle dure depuis 22 jours, derrière le record établi en 83 avec 23 jours. Cet épisode a déjà dépassé également les vagues de 2003 et de juillet 2026 qui avaient duré 16 jours. Et surtout, l'été 2026 cumule déjà 52 jours de vagues de chaleur en tout, un record absolu. Après le piratage qui a récemment touché le fisc, Sébastien Lecornu, lui, veut renforcer la protection informatique de l'État. Le Premier ministre demande la création d'une nouvelle unité cyber, composée notamment d'agents de l'ANSSI, l'Agence Nationale de la Sécurité des Systèmes d'Information. Elle devra intervenir dès qu'une atteinte grave au système d'information de l'État sera suspectée avant, pendant et après les crises. Le corps retrouvé dans les vignes à Saint-Gilles est bien celui de Sonia Bellina. Le parquet de Nîmes l'a confirmé après les résultats de l'analyse comparative ADN. Cette influenceuse de 29 ans était portée disparue depuis le 11 août au soir. Deux hommes sont eux désormais en garde à vue dans cette affaire. Ils sont soupçonnés d'avoir pu participer aux faits, directement ou indirectement. Les investigations se poursuivent sous l'autorité du parquet en tout cas. On a appris ce mercredi la disparition de François Patria à 83 ans. Le sénateur de Côte d'Or est décédé des suites d'un accident de vélo survenu le mois dernier. Vétérinaire de formation, il avait commencé sa carrière politique dans les années 70 au Parti Socialiste avant de devenir président de la région Bourgogne, puis ministre de l'Agriculture. En 2017, il avait rejoint Emmanuel Macron et présidé depuis le groupe macroniste au Sénat. Puis football enfin, Lyon et Fenerbahçe se sont quittés sur un match nul, un but partout hier soir en Turquie, en barrage aller de la Ligue des Champions. L'OL qui devra donc décrocher sa qualification mercredi prochain à domicile.

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1: L'immobilier fait de la résistance. C'est le message qui ressort de la dernière tendance du marché immobilier publiée par Immonot, le site immobilier notarial du groupe Notariat Service. Le message est assez clair. Malgré un climat international tendu, malgré les incertitudes économiques, malgré le risque de retour de l'inflation ou de remontée des taux, la pierre ne décroche pas brutalement. Le marché tient, mais il tient avec prudence. Premier indicateur à regarder, l'activité. Selon cette enquête, une majorité de professionnels interrogés, 56%, anticipent une stabilité des transactions dans les deux prochains mois. C'est important parce que cela montre qu'on n'est pas dans un scénario de blocage total du marché. Les acheteurs sont toujours là. Les vendeurs aussi, les transactions continuent de se faire. Mais attention, le climat se durcit. 35% des notaires et des négociateurs interrogés anticipent désormais une baisse de l'activité. Et seulement 9% mise sur une hausse. Logique. Autrement dit, le marché reste vivant, mais il devient plus sélectif. Les acquéreurs regardent davantage les prix, les travaux, la localisation, le DPE, le fameux diagnostic de performance énergétique. Ils ne se positionnent plus à n'importe quelles conditions, les acheteurs. Et ça se voit évidemment dans les prix. D'après cette tendance Immonot, 52% des professionnels interrogés pensent que les prix vont encore baisser dans les deux prochains mois. 44% misent sur une stabilité et seuls 4% anticipent une hausse. Le signal est donc assez net. Le marché n'est pas reparti dans une phase d'euphorie. On est plutôt dans une phase d'ajustement. Les vendeurs doivent entendre ce message. Aujourd'hui, les biens correctement placés, bien entretenus, sans gros défauts énergétiques, continuent de susciter de l'intérêt. En revanche, les biens avec travaux, les logements mal classés au DPE, les biens trop chers ou mal localisés deviennent plus difficiles à vendre. C'est tout l'enjeu du moment. Il y a encore des acheteurs, mais ils sont beaucoup plus exigeants. Côté chiffres, Immonot révèle un prix médian de mise en vente de 200 000 euros pour une maison, en hausse de 3,45% sur 3 mois à fin avril 2026. Pour les appartements, là, le prix médian de mise en vente ressort à 2670 euros du mètre carré, en recul de 1,58% sur 3 mois. Ça illustre bien un marché à plusieurs vitesses. Certains segments résistent, notamment les maisons ou les biens familiaux bien positionnés, encore une fois. D'autres restent sous pression, en particulier lorsque le prix demandé n'est plus aligné avec la capacité réelle des acheteurs. Alors, qu'est-ce qu'il faut faire ? Est-ce qu'il faut acheter ? Est-ce qu'il faut vendre ? Est-ce qu'il faut attendre ? Là aussi, les réponses des notaires sont très intéressantes. Pour les logements, 77% conseillent plutôt de vendre avant d'acheter. 14% recommandent d'attendre. Et 9% seulement conseillent d'acheter en priorité. Ça ne veut pas dire qu'il ne faut pas acheter. Attention, ça veut dire qu'il faut sécuriser son parcours dans un marché moins fluide. Vendre son bien avant de se réengager permet d'éviter les mauvaises surprises. Délai de vente plus long, négociations plus fortes, prix revus à la baisse. Pour les terrains, la lecture est différente. Les ventes restent majoritaires, mais de façon moins nette. 52% conseillent de vendre, 29% d'attendre et 19% d'acheter. Pourquoi ? Parce que le foncier reste rare et quand un terrain est bien placé, il conserve une valeur particulière. La conclusion de cette tendance, c'est que l'immobilier reste une valeur solide, mais plus automatique. La pierre demeure un actif rassurant pour les Français. Elle est moins volatile que certains placements financiers. Elle répond à un besoin concret, se loger, transmettre, préparer l'avenir. Mais dans le marché actuel, tous les biens ne se valent plus. Je vous l'ai dit, un bon emplacement, un bon DPE, un prix réaliste et peu de travaux deviennent des critères déterminants. À l'inverse, les biens présentant trop de défauts, doivent intégrer une décote. L'immobilier résiste donc, il résiste aux secousses, oui, mais il entre dans une phase de réalisme. Pour les vendeurs, ça veut dire accepter le prix du marché, parfois c'est pas évident, et pour les acheteurs, ça veut dire qu'il y a encore des opportunités. Et pour tous, ça confirme une chose, dans l'immobilier, la stabilité existe encore, mais elle se paye désormais au juste prix.
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1: Il est 21h.
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3: Bonsoir à tous. La canicule de juillet a laissé un lourd bilan sanitaire. Entre le 3 et le 22 juillet, Santé publique France a recensé 1243 décès en excès, sans pouvoir formellement établir de lien avec la chaleur à ce stade. Le contexte, lui, est exceptionnel. La vague de chaleur actuelle dure en effet depuis 22 jours, ce qui en fait la deuxième plus longue jamais enregistrée, tandis que l'Hexagone cumule 52 jours de vagues de chaleur en tout, un niveau jamais atteint ici depuis 47. Sébastien Lecornu, lui, demande à l'Agence nationale de la sécurité des systèmes d'information de constituer une nouvelle unité cyber. Selon le Premier ministre, celle-ci devra offrir une réponse opérationnelle plus réactive aux cyberattaques qui visent la France, comme le vol récent des données du fisc par exemple. Justice maintenant. Une nouvelle information judiciaire vise Joël Le Squarnec, l'ancien chirurgien condamné en mai 2025 à 20 ans de réclusion pour des viols et agressions sexuelles sur près de 300 victimes. Le parquet de Lorient annonce des investigations sur 50 nouveaux faits, 40 agressions sexuelles et 10 viols sur mineurs de 15 ans. Il concerne 48 victimes pour des faits non prescrits commis entre 87 et 2017, précise le parquet. Nouveau rebondissement maintenant dans l'affaire Sonia Bellina. Le corps de l'influenceuse retrouvée le 12 août dans les vignes à Saint-Gilles a été officiellement identifié grâce à une expertise ADN. Ce mercredi, deux hommes ont été placés en garde à vue dans ce dossier. Après près de 50 ans de vie politique, on a appris ce mercredi la mort de François Patria. Membre du Parti Socialiste dès les années 70, il avait été député pendant 16 ans, puis sénateur de Côte d'Or depuis 2008. Présent dès le lancement d'En Marche en 2016, il était devenu l'un des relais d'Emmanuel Macron au Sénat. Le chef de l'État qui lui a rendu hommage d'ailleurs, saluant en ami cher et l'un des fidèles serviteurs de la Bourgogne. Au Portugal, porter un voile intégral dans l'espace public peut désormais coûter jusqu'à 3000 euros. Le président a promulgué en effet une loi portée au Parlement par l'extrême droite et soutenue par la coalition de droite. Des exceptions sont toutefois prévues, notamment pour des raisons médicales, professionnelles ou climatiques, ainsi que dans les lieux de culte. Et puis du côté des terrains de football, ils l'ont fait. Les Bleus ont remporté 1-0 leur match contre l'Allemagne lors des championnats d'Europe de CECIFOOT aujourd'hui. Ils terminent donc premiers de leur groupe et seront en rendez-vous des demi-finales.

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1: Il est minuit.
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3: Bienvenue dans le résumé de l'actualité. 1243 décès en excès ont été enregistrés pendant la vague de chaleur du 3 au 22 juillet, selon Santé publique France. Ce chiffre reste cependant provisoire. Le lien direct avec les températures ne pourra être évalué qu'à l'automne. Cette surmortalité intervient tout de même alors que la France bat aussi un record de durée. Depuis la mi-juin, l'Hexagone cumule 52 jours de vagues de chaleur. Sébastien Lecornu, lui, demande à l'Agence nationale de la sécurité des systèmes d'information de constituer une nouvelle unité cyber. Selon le Premier ministre, celle-ci devra offrir une réponse opérationnelle plus réactive aux cyberattaques qui visent la France, comme le récent vol des données du fisc par exemple. On part au Togo, où la France demande la libération au plus vite de deux réalisateurs français détenus depuis fin juillet. Gaël Mocard et Sébastien Pérez-Pezzani avaient été arrêtés avec leur fixeur alors qu'ils tournaient un épisode des Routes de l'Impossible. Placés en détention provisoire et inculpés pour fausse déclaration, ils sont suivis de près par les autorités françaises. Les faits non prescrits se seraient eux déroulés entre 87 et 2017 après de nouvelles plainte apparue lors du procès. Une nouvelle information judiciaire vise Joël Le Squarnec, l'ancien chirurgien condamné en mai 2025 à 20 ans de prison pour des viols et agressions sexuelles sur près de 300 victimes. Le parquet de Lorient enquête désormais sur 40 agressions sexuelles et 10 viols sur mineurs de 15 ans, concernant 48 nouvelles victimes. Une étude pointe, elle, des problèmes éthiques et juridiques dans des publications de l'IHU de Marseille, anciennement dirigée par Didier Raoult. Les chercheurs ont analysé 2674 articles publiés entre 1994 et 2024 et ont identifié 853 problématiques. En effet, parmi eux, 343 ne mentionnent aucune autorisation éthique et 75 évoquent des autorisations délivrées après les essais. Pour sa part, l'IHU assure qu'aucun manquement n'a été relevé depuis les recommandations récentes. Et puis, difficile de lui faire confiance à lui aussi. Ce mercredi, Donald Trump affirme que la Corée du Nord possède 57 armes nucléaires. Il estime que Pyongyang n'aurait jamais dû parvenir à un tel arsenal et assure que, s'il avait été président plus tôt, il ne l'aurait jamais permis. Le président américain